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1: Pendule à l'heure, il est 3h.
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4: L'heure d'un nouveau journal avec à la une des liens économiques consolidés entre la France et les pays africains réunis à Nairobi. 23 milliards d'euros d'investissement ont été annoncés hier à l'occasion du premier jour du sommet Africa Forward dans divers secteurs comme le sport par exemple. Aujourd'hui, place à une réunion politique entre 32 chefs d'État et de gouvernement. L'Iran et les États-Unis toujours englués dans des négociations sans issue. Le cessez-le-feu est sous assistance respiratoire, prévient Donald Trump. L'Iran, où Narges Mohammadi, prix Nobel de la paix 2023, est parvenu à faire fuiter des informations sur son calvaire, vécu en détention avant sa libération hier. Un dossier Moyen-Orient très épais, traité par l'Union européenne hier, avec ses sanctions prononcées à l'encontre des colons extrémistes israéliens. En parallèle, l'UE continue de nouer des relations avec la Syrie post-Assad. Et puis, il mettait en garde contre un risque d'éclatement de la Bosnie-Herzégovine. L'Allemand Christian Schmidt, haut représentant international dans le pays, démissionne, notamment sous pression russe et américaine. Une ribambelle d'investissement pour un chèque total de 23 milliards d'euros. C'est la promesse annoncée par les présidents français et kényan Emmanuel Macron et William Ruto hier en clôture de la première journée du sommet Africa Forward à Nairobi. De nombreux secteurs vont en bénéficier, de l'agriculture au transport en passant par les industries créatives. Alban Tiroir, le secteur sportif est également gâté.
6: Utiliser le sport comme levier de développement pour l'Afrique, c'était l'une des thématiques évoquées lors de la première journée du sommet Africa Forward. Patrick Motsepe, président de la Confédération africaine de football, s'est félicité du rayonnement de la dernière CAN.
7: 2 milliards et demi de personnes ont regardé la CAN au Maroc. 180 pays à travers le monde ont regardé la CAN au Maroc. Et l'économie marocaine en a bénéficié à hauteur d'environ 2 milliards de dollars.
6: Le président Emmanuel Macron a lui pointé un potentiel sous-exploité.
8: Le marché mondial du sport, c'est 2% du PIB mondial. Quand on regarde sur le continent africain, c'est 0,5% de son PIB. L'économie du sport n'est pas assez structurée sur le continent africain. Elle est souvent encore trop informelle. Et souvent aussi, vous avez la matière première, mais elle est valorisée dans d'autres continents. Vous avez les parmi les plus beaux, les meilleurs sportifs du monde, et ils sont pris dans d'autres championnats, dans d'autres compétitions.
6: C'est contre cette logique que le président William Ruto a appelé le continent à se mobiliser.
9: More than 1 billion Africans.
10: Plus d'un milliard d'Africains ont moins de 35 ans. Ce n'est pas simplement une statistique, c'est une opportunité historique, celle de bâtir l'une des économies sportives les plus dynamiques au monde.
6: Le Kenya espère justement tirer profit de la CAN 2027 qu'il va co-organiser avec l'Ouganda et la Tanzanie. Alban Tiroir, Nairobi, RFI.
4: Et le sommet Afrique-France de Nairobi se poursuit aujourd'hui avec une réunion politique réunissant 32 chefs d'État et de gouvernement aux côtés d'Emmanuel Macron et William Ruto. Sont attendus notamment Alassane Ouattara, le président ivoirien, le Sénégalais Bassirou Diomaye Faye ou encore le dirigeant de la RDC Félix Tshisekedi. Donald Trump choisit la métaphore médicale pour qualifier l'état du cessez-le-feu avec l'Iran, estimant que l'accord est sous assistance respiratoire et qu'il a 1% de chances de vivre. Alors que les négociations stagnent, le président américain a déclaré hier à la chaîne Fox News qu'il envisageait de relancer son opération de protection des navires pour traverser le détroit d'Ormuz, toujours bloqué après une première tentative en début de mois. Les États-Unis et Israël n'ont pas été les seuls à s'en prendre à l'Iran, à en croire en tout cas le Wall Street Journal. Les Émirats Arabes Unis, eux aussi, ont mené des opérations militaires, c'était le mois dernier, en frappant des installations pétrolières en Iran. Depuis le début de la guerre, il y a 2 mois et demi, les Émirats avaient été le pays le plus visé par des bombardements iraniens. La République islamique, ou la prix Nobel de la paix 2023, se bat toujours pour survivre. Narges Mohammadi, qui est emprisonné depuis décembre, a vu en effet son état de santé se dégrader rapidement ces dernières semaines. Hier, elle a finalement été libérée sous caution afin de rejoindre son équipe médicale basée à Téhéran après avoir vécu dans des conditions de détention détention inhumaine, selon le journal britannique The Guardian, Ilyes Satya.
0: Elle dort dans une cellule sans aération, sans horloge. Son seul repère temporel est un mince filet de lumière. Il trouve son chemin au petit matin à travers une grille métallique. Elle s'y raccroche toute la journée pour ne pas sombrer. Le temps, écrit Narges Mohammadi, peut rendre fou. Puis vient le temps des interrogatoires. « Vous allez rester avec nous encore un moment, Madame Mohammadi. Combien de temps ?» demande celle qui a été condamnée à plus de 40 ans de prison. « Ça dépendra de vous, si vous coopérez ou pas. Comprendre si vous signez les aveux fabriqués. L'isolement, une fois qu'il vous enveloppe, vous emplit de terreur et d'effroi. » C'est ce que les spécialistes appellent la torture blanche. Un anéantissement psychologique, méthodique, par l'isolement et la peur. On marque l'esprit, pas le corps. Les séquelles, elles, sont profondes et durables. Et quand le corps lâche malgré tout, les soins sont refusés. Car les régimes autoritaires, conclut Narges Mohammadi, n'ont pas toujours besoin d'un bourreau. Parfois, ils attendent simplement que le corps cède et s'assure que personne ne vienne à son secours.
4: Ilyes Atia, ce récit, il a fuité de la prison où était enfermé jusqu'à hier Narges Mohammadi avant sa libération. Il fera partie de son autobiographie à paraître à la fin de l'année. Alors qu'Israël et les États-Unis font le sale boulot en Iran, l'Union européenne révèle sa faillite morale. La déclaration hier de Benjamin Netanyahou, premier ministre israélien, après l'adoption de sanctions par les 27 contre des colons israéliens extrémistes coupables de violences contre des Palestiniens en Cisjordanie occupée. Des responsables du Hamas ont aussi été placés sous sanction par l'UE. En revanche, les Européens poursuivent leur rapprochement avec la Syrie après les sanctions levées l'an dernier. Bruxelles a rétabli hier l'accord de coopération avec Damas. Il avait été suspendu sous le régime de Bachar el-Assad. Mais à Blajounaïdi, les nouvelles autorités syriennes dominées par un groupe islamiste radical ont multiplié les efforts et les réformes ces derniers mois.
11: Depuis leur installation au pouvoir, les autorités de transition syriennes ont adopté plusieurs mesures, notamment économiques, pour faciliter le rapprochement avec l'Union européenne, premier partenaire commercial de la Syrie avant 2011. Réformes pour améliorer l'environnement des affaires, réhabiliter les infrastructures ou reconnecter le pays aux circuits économiques et financiers, le tout à la faveur de la levée des sanctions occidentales l'an dernier. Ces réformes économiques ont été doublées de gages pour une transition politique inclusive, une stabilisation sécuritaire et un processus de justice transitionnelle. Des mesures encore loin d'être pleinement satisfaisantes. Elles sont entachées, par exemple, par des violences ethno-confessionnelles survenues ces derniers mois et qui font douter de leur sincérité. Bien que très imparfaites, ces mesures sont un premier pas qui, pour l'Union européenne, crée les conditions politiques pour relancer l'accord de coopération. Du côté de Bruxelles, la volonté d'aller de l'avant sur le plan diplomatique et commercial est néanmoins manifeste. L'objectif à terme est d'entamer les négociations en vue d'un accord d'association, comme avec Israël ou le Liban, par exemple.
4: À Blajounaïdi. Enfin, l'Union européenne a annoncé cette nuit vouloir inviter des représentants talibans pour des discussions portant sur le renvoi de migrants en Afghanistan. Un durcissement des politiques migratoires poussées par 20 pays de l'UE. Aucune date n'a pour le moment été fixée pour cette future visite. En Ukraine, à l'aube ce matin, Kiev a vécu sa première alerte aérienne aux drones depuis le 8 mai vendredi dernier. Donald Trump annonçait alors une trêve de 3 jours avec la Russie. Cessez-le-feu que les deux pays se sont mutuellement accusés de violer. C'est sous la pression de la Russie justement et de ses alliés serbes de Bosnie que Christian Schmidt, le haut représentant international pour le pays, a jeté l'éponge. Les États-Unis auraient également retiré leur soutien à cet ancien ministre allemand qui avait tout fait durant son mandat pour éviter l'éclatement de la Bosnie-Herzégovine. Daniel Valo.
12: Dès sa nomination en 2021, Christian Schmidt est pris à partie par Milorad Dodik, le dirigeant des Serbes de Bosnie, qui demande aussitôt sa démission. Un bras de fer s'engage entre les deux hommes qui aboutit en février 2025 par la condamnation de Dodik. Une manche gagnée par Christian Schmidt. Pourtant, c'est lui, à présent, qui est amené à jeter l'éponge. Le haut représentant pour la Bosnie assure qu'il quitte son poste pour des raisons personnelles. Mais, selon la Frankfurter Allgemeine Zeitung, le journal allemand qui a révélé son départ, ce sont des tensions avec l'administration américaine qui l'ont en réalité poussé à la démission. L'ancien ministre allemand s'étant opposé à un projet de gazoduc soutenu par les États-Unis. Christian Schmidt doit présenter ce mardi son rapport semestriel au Conseil de sécurité de l'ONU à New York. Un rapport alarmant puisque Toujours selon les informations de la Frankfurter Allgemeine Zeitung, il met en garde la communauté internationale contre le risque d'un éclatement de la Bosnie-Herzégovine, qu'il était lui-même censé protéger en vertu des accords de Dayton signés à la fin de la guerre en 1995.
4: Daniel Valo. Et puis en football, sa saison actuelle est peut-être moins éclatante que la précédente, mais Ousmane Dembélé.
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1: Aujourd'hui, le 12 mai, nous fêtons les Achilles. La citation du jour, nous la devons à Confucius. La joie est dans tout ce qui nous entoure. Il suffit de savoir l'extraire. Et le dicton de ce 12 mai, à la Sainte-Achille, herbe à pleine faucille. Bonne journée.
2: Bonjour à tous. Alors, les planètes vont-elles sauver ou abîmer votre journée?
3: Eh bien, Bélier, vous prenez les choses avec humour. On appréciera votre compagnie.
2: Taureau, les bons influx de Mercure favoriseront les bonnes affaires et les déplacements. Sachez en tirer profit.
3: Vous êtes Gémeaux, des contretemps imprévus risquent de retarder certains projets professionnels importants.
2: Cancer, les circonstances pourront vous entraîner dans un courant inconnu fait de découvertes et d'aventures.
3: Lion, vous partagez des moments de convivialité avec des personnes que vous appréciez.
2: Vierge, prenez soin d'installer une cloison étanche entre l'amitié et l'argent. Il est toujours mauvais de les mélanger d'une façon ou d'une autre.
3: Balance, vous vous sentirez un petit peu bloqué dans certaines tâches, mais pas de souci. Remettez certaines missions à la semaine prochaine.
2: Scorpion, l'action de la planète Mercure ne passera pas inaperçue. Vous serez plus porté aujourd'hui vers la philanthropie et l'altruisme.
3: Sagittaire, eh bien si vous avez des ennemis ou des adversaires, bien sachez que la planète Uranus, bien disposée à votre écart, eh bien vous aidera à avoir le dessus.
2: Capricorne, ne prenez pas d'importantes décisions concernant votre avenir professionnel aujourd'hui.
3: Verseau, vous subirez encore trop le poids de la routine qui vous retarde dans votre progression.
2: Enfin Poisson, vous allez enfin tirer la couverture vers vous. Demain, nous fêterons Roland.
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3: Les clés nutritionnelles pour faire de votre alimentation le meilleur pilier de votre santé. Faites la part belle aux produits bruts, de saison et locaux. Privilégiez en particulier les végétaux de saison d'origine locale. Préférez les produits céréaliers complets. Buvez de l'eau, au moins 1,5 litre d'eau, faiblement minéralisée ou de source. Cuisinez le plus souvent possible et limitez la consommation de plats industriels, en particulier quand la liste d'ingrédients est longue. Privilégiez une cuisson respectueuse de l'aliment à la vapeur douce par exemple. Mettre de la couleur dans vos plats et abuser d'aliments riches en antioxydants, curcuma avec une pincée de poivre, cannelle, clou de girofle, concentré de tomates, petites baies foncées, myrtilles, mûres, du chou, du brocoli. Cuisinez idéalement les épices avec un peu d'huile pour favoriser la disponibilité de leurs principes actifs et ne pas les porter à haute température. Pas un repas sans légumes. Salez le moins possible. Faites la chasse aux acides gras trans, margarine de basse qualité, produits à base de pâtes feuilletées, brisées, sablées, pain de mie industriel, etc. Consommez chaque jour au moins 2 cuillères à soupe d'huile riche en oméga 3, vierge, première pression à froid, colza, lin, noix ou cameline. 30 g d'oléagineux, noix, amandes et noix de cajou, non grillées et surtout non salées. Au moins une fois par semaine, sardines, maquereaux, harengs, y compris en boîte. Consommez une source significative de protéines au petit déjeuner, 1 à 2 œufs, coque ou mollet, 30 g de fromage de chèvre ou de brebis ou un yaourt, des aliments riches en protéines végétales. Privilégiez un déjeuner à dominante de protéines, volailles, poissons et de légumes. Optez pour un dîner à dominante végétale, à base de légumes et de légumineuses, de produits céréaliers complets ou de galettes végétales. Limitez la consommation de charcuterie à une fois par semaine. Mangez moins de viande et mieux. N'oubliez pas, produits light, marketing, aucun intérêt. Limitez les aliments glucidiques à index glycémique élevé, surtout au petit déjeuner ou en dehors des repas. Nul besoin de faire le plein de glucides au petit déjeuner pour tenir toute la matinée, bien au contraire.
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1: Bonjour à toutes et tous. Aujourd'hui, mardi 12 mai, ce début de journée est marqué par la fraîcheur et par des formations de brume dans les vallées. Les nuages bas s'avèrent parfois tenaces jusqu'à la mi-journée. Puis des éclaircies apparaissent notamment du Muretin au Lauragais. Sur les Pyrénées, le Comminges et jusqu'au plan de Torel, le ciel redevient menaçant dans l'après-midi avec des averses. Le vent de secteur ouest est sensible, les températures sont en baisse et passent sous la barre des 20 degrés, avec 18 degrés attendus à Rieux et Saint-Gaudens, 19 degrés à Riem et Haute-Rive. L'année prochaine, les averses se poursuivent en début de nuit sur les Pyrénées et sur le Piémont. Plus au nord, nuages éclaircis se partagent le ciel dans une atmosphère fraîche, avec 6 à 8 degrés en fin de nuit. Mercredi 13 mai, porté par un vent de nord-ouest assez fort, les nuages océaniques sont nombreux, les averses sont faibles et pas généralisées. Mais l'ambiance apparaît bien fraîche avec des maximales autour de 18 degrés de Muret à Carbone, 17 degrés sur Saint-Martory, 16 degrés à Arbas. La tendance pour la suite de la semaine, l'air frais, accompagné de pluie et d'averses, gagne toute notre région jeudi pour une journée carrément automnale, avec notamment le retour de la neige au-dessus de 1500 mètres dans les Pyrénées. Il va faire frais jusqu'en fin de semaine. Bonne journée à toutes et tous.

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4: 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Une nouvelle demi-heure d'information. Gaëtan Plenet, bonjour.
5: Bonjour Edouard, bonjour à tous.
4: Votre journal à la une. On a connu des invités plus généreux en idées cadeaux.
5: Juste avant la visite de Donald Trump à Pékin, les États-Unis annoncent des sanctions contre plusieurs entités chinoises. Objectif, empêcher la Chine d'acheter du pétrole iranien, dont le pays est pourtant particulièrement friand. Autre sanction décrétée hier, sanctions européennes. Celle-ci, elle vise des colons extrémistes israéliens coupables de violences contre les Palestiniens en Cisjordanie occupée. Israël n'apprécie que très peu. On vous explique tout dans ce journal. Israël, dont la participation au concours de l'Eurovision continue à diviser, les boycotts se succèdent. Dans ce journal également, le sommet Africa Forward qui se poursuit au Kenya, le retrait de la FCM23 dans plusieurs localités congolaises du Sud Kivu, et puis le festival de Cannes, ça commence ce soir. RFI se mobilise avec notamment de nombreux invités. Le premier après ce journal, le réalisateur Pierre Salvadori, dont le film La Vénus électrique sera projeté en ouverture ce soir. Donald Trump a hâte, il l'écrit sur les réseaux sociaux, hâte de sa visite en Chine. Elle commence demain et durera 3 jours. De grandes choses vont se passer pour nos deux pays, écrit le président américain, même s'il y va aussi pour parler des sujets qui fâchent. Et il y a de quoi faire. Taïwan, par exemple, cette île que la Chine considère comme faisant partie intégrante de son territoire et qu'elle menace d'envahir. Donald Trump ne veut pas que ça arrive et il compte le dire à son homologue chinois Xi Jinping. Autre sujet de discorde et pas des moindres, les relations commerciales après une année marquée par des confrontations à coups de droits de douane, même si une trêve a finalement été conclue au mois d'octobre, elle pourrait être étendue. Et puis il y a cet autre sujet, le plus actuel, disons, la guerre au Moyen-Orient, qui commence à peser sur l'économie chinoise, première importatrice du pétrole iranien. Et hier, Washington a annoncé des sanctions contre plusieurs entités chinoises. Explication depuis Washington de Vincent Souriau.
6: 3 individus et 9 entreprises épinglées par la Maison-Blanche. Parmi elles, le département du Trésor, qui met en œuvre ces sanctions, désigne plusieurs entités qui facilitent la vente et le transfert du pétrole iranien à la Chine. L'administration américaine pénalise en particulier 2 firmes basées à Hong Kong, Blue Ocean et Sanmu, citées comme des sociétés écrans impliquées, selon l'administration américaine, dans le transport de multiples cargaisons d'hydrocarbures liées aux gardiens de la Révolution, cargaisons valant chacune des dizaines de millions de dollars. Les États-Unis ajoutent qu'ils se tiennent prêts à agir contre quiconque soutiendra le commerce illicite de l'Iran et que Washington imposera, si nécessaire, des sanctions indirectes à des institutions financières. Le ministère de l'économie menace notamment les banques chinoises associées aux raffineries de la province du Shandong, qui, d'après le gouvernement américain, réceptionnent et traitent de très larges quantités de pétrole brut iranien. Vincent Souriau, Washington RFI.
5: Et les prix du pétrole, justement, ils continuent à grimper ce matin à l'ouverture sur les marchés asiatiques. Pas franchement rassuré par les dernières déclarations de Donald Trump concernant la guerre en Iran. Pour lui, le cessez-le-feu est sous assistance respiratoire. Il a aussi dit auprès de Fox News envisager de relancer son opération Projet Liberté, qui vise à escorter les navires bloqués dans le détroit d'Ormuz. Opération commencée, puis très vite mise sur pause la semaine dernière. L'Iran, de son côté, se dit prêt à riposter et à donner une leçon en cas de nouvelle agression. Et puis sur l'autre front de cette guerre, le Liban, Israël a lancé hier de nouveaux appels à évacuer dans plusieurs localités du sud du pays, régulièrement frappées malgré le cessez-le-feu. Dans un communiqué, le président libanais Joseph Aoun appelle à faire pression sur l'État hébreu pour que cessent les opérations militaires. Autre coup de pression sur Israël, celui de l'Union européenne. Hier, elle a adopté des sanctions visant des colons israéliens auteurs de violence en Cisjordanie occupée. Une faillite morale, dénonce le premier ministre israélien Benjamin Netanyahou. Alors au total, 7 individus et organisations sont concernés par ces mesures, gel des avoirs et interdiction aussi d'entrer dans l'Union européenne. Nicolas Falaise, est-ce qu'on sait précisément qui est visé par ces sanctions ?
7: L'Union européenne n'a pas publié la liste des colons et organisations sanctionnées, mais leurs noms sont cités en Israël par l'ONG anticolonisation La Paix Maintenant et par des médias. Sont notamment visés Amana, une entreprise qui finance et construit des colonies israéliennes en Cisjordanie occupée. Regavim, une organisation qui milite ouvertement pour déposséder les Palestiniens de leurs terres. Sur la liste également, Daniela Weiss, figure radicale de la colonisation, et son mouvement Nahala qui veut construire pour les Israéliens dans la bande de Gaza. Ces sanctions européennes s'ajoutent à celles adoptées en 2024 qui visaient déjà des personnes et entités liées à des faits de violence envers les Palestiniens, notamment la mouvance des jeunes des collines, l'une des franges extrémistes du nationalisme religieux israélien. Outre ces mesures européennes, des pays ont adopté leurs propres sanctions, Royaume-Uni, France, Canada et même États-Unis, mais ces sanctions américaines ont été rapidement levées par Donald Trump à son retour à la Maison-Blanche.
5: À noter que l'UE a aussi adopté dans le même temps des sanctions contre des responsables du Hamas, alors que le mouvement islamiste palestinien est déjà considéré comme terroriste par l'Union européenne. Et Israël sera sur scène ce soir à Vienne, première demi-finale du concours de l'Eurovision dans la capitale autrichienne. Le candidat israélien fait partie des favoris et sa présence divise fortement à tel point que certains pays se sont retirés de la compétition. C'est le cas de l'Espagne, de l'Irlande ou encore de la Slovénie où les groupes audiovisuels publics ont même prévu de ne pas diffuser le concours de chansons. Un concours, même s'il s'en défend très politique, ce n'est pas nouveau, mais cette année c'est particulièrement vrai. Correspondance à Jérusalem de Michel Paul.
0: C'est dans une atmosphère électrique que Noam Bethan s'apprête à monter sur la scène de la Wiener Stadthalle ce soir à Vienne. Mais derrière l'enthousiasme des fans, cette 70e édition de l'Eurovision ressemble à un champ de mines politiques entre appel au boycott de plus de 1100 artistes et le retrait de 5 nations pour protester contre la présence de l'État hébreu. Le concours n'a jamais été aussi divisé.
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0: Sa chanson « Michel », une ballade pop, est chantée en grande partie en français. Le diffuseur public Cannes a déjà reçu un carton jaune de l'Union européenne de radio-télévision. En cause, une campagne publicitaire jugée trop agressive, incitant les fans à voter massivement pour Bethan. Côté statistique, Noam Bethan fait face à un double défi. Les parieurs ne lui donnent que 4% de chances de victoire, mais prédisent une place solide dans le top 10. Surtout, il doit briser la malédiction des solistes masculins. Depuis 10 ans, seules les interprètes féminines ont réussi à porter Israël dans les 5 premiers. Noam Bethan passera en 10e position ce soir, un test de popularité grandeur nature où la musique tentera tant bien que mal de couvrir le bruit des polémiques politiques. Michel Paul, Jérusalem, RFI.
5: Et pendant ce temps, en Ukraine, c'est le bruit des bombes qui résonne à nouveau ce matin. Une attaque aérienne est en cours dans la capitale Kiev. Et ce, quelques heures seulement après l'expiration de la trêve de 3 jours, conclue avec la Russie. Une trêve que, dans les faits, les deux camps se sont accusés d'avoir violée à plusieurs reprises. L'administration militaire de Kiev appelle ce matin les habitants à rester à l'abri. RFI, il est 7h et bientôt 8 minutes à Nairobi, où s'est ouvert hier le sommet Africa Forward. La première journée était très axée économie, avec un forum d'affaires en présence de plusieurs milliers de chefs d'entreprise venus de France et du continent africain, 23 milliards d'euros d'investissement annoncés dans plusieurs secteurs, de l'agriculture au transport. Aujourd'hui, dernière journée, beaucoup plus politique, plus d'une trentaine de chefs d'État et de gouvernement sont attendus dans la capitale kényane pour parler entre autres d'industrialisation et de transition énergétique. Alors on va y revenir largement ce matin lors d'une édition spéciale en direct de Nairobi, rendez-vous à partir de 6h10 en temps universel. Et puis signalons aussi cet invité exceptionnel ce soir sur RFI, le président français Emmanuel Macron, qui répondra aux questions de notre journaliste et de ceux de France 24 et de TV5 Monde pour parler notamment de son bilan africain, lui qui achève son second et dernier mandat l'an prochain. Interview à suivre dès 19h en temps universel. En République démocratique du Congo, le groupe armé FCM23, soutenu par le Rwanda, s'est retiré de plusieurs localités du Sud Kivu dans l'est du pays. Ça fait suite aux pressions des États-Unis, médiateurs dans le conflit entre la RDC et le mouvement armé. Washington avait exigé un repli de ses combattants à environ 70 km au nord de la cité d'Uvira, occupée par le M23 en décembre. Et vendredi dernier, déjà, le département d'État américain avait appelé les belligérants au respect du cessez-le-feu et à la désescalade aussi. Les précisions d'Alexandra Brangeon.
9: Selon des témoins, les combattants du M23 ont entamé leur retrait dimanche dans la soirée. Positionnés dans les environs de Sangay, à 30 km au nord d'Ouvira depuis leur départ de la cité mi-janvier, ils poursuivent leur retrait vers le nord, le long de l'axe routier Ouvira-Bukavu. Sangay, Niakabéré, Loubérizi, Bouérega, leur repli a été confirmé par l'armée congolaise qui, dans la foulée, a annoncé son retour dans ces localités de la plaine de la Ruzizi et des Hauts-Plateaux.
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1: Bonjour à toutes et tous. Aujourd'hui, mardi 12 mai, ce début de journée est marqué par la fraîcheur et par des formations de brume dans les vallées. Les nuages bas s'avèrent parfois tenaces jusqu'à la mi-journée. Puis des éclaircies apparaissent notamment numérotées en Lauragais. Sur les Pyrénées, le Comminges et jusqu'au plan de Torel, le ciel redevient menaçant dans l'après-midi avec des averses. Le vent de secteur ouest est sensible, les températures sont en baisse et passent sous la barre des 20 degrés, avec 18 degrés attendus à Rieux et Saint-Gaudens, 19 degrés à Riem et Haute-Rive. La nuit prochaine, les averses se poursuivent en début de nuit sur les Pyrénées et sur le Piémont. Plus au nord, nuages et éclaircies se partagent le ciel dans une atmosphère fraîche, avec 6 à 8 degrés en fin de nuit. Mercredi 13 mai, porté par un vent de nord-ouest assez fort, les nuages océaniques sont nombreux, les averses sont faibles et pas généralisées. Mais l'ambiance apparaît bien fraîche avec des maximales autour de 18 degrés de Muret à Carbone, 17 degrés sur Saint-Martory, 16 degrés à Arbas. La tendance pour la suite de la semaine, l'air frais, accompagné de pluie et d'averses, gagne toute notre région jeudi pour une journée carrément automnale, avec notamment le retour de la neige au-dessus de 1500 mètres dans les Pyrénées. Il va faire frais jusqu'en fin de semaine. Bonne journée à toutes et tous.
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0: Hello magnifique vous, je suis Nadège Gaël Cielé, coach de vie holistique. Je viens vous partager des témoignages spontanés et des pépites pour atteindre le bonheur. Chaque semaine, ici, de nouveaux secrets vous seront dévoilés et vous pourrez aussi retrouver ces témoignages en ligne dans le magazine Version Grandiose. Alors pour vous, c'est quoi le bonheur ?
1: Moi, le bonheur, c'est que je trouve une voiture.
0: Non. Qu'est-ce que vous recherchez comme voiture ?
2: Fiable et pas cher. Et
1: fiable, pas trop cher, break, où je puisse dormir dedans, pour pouvoir partir dans ma voiture au bord de l'océan et profiter de ces moments de bonheur.
0: Chers auditeurs, si vous avez la voiture idéale pour Florence, je vous invite à nous en faire part. Est-ce que, une fois que vous aurez votre voiture, à quoi va ressembler votre bonheur ?
1: À être en paix avec moi-même.
0: Par le voyage, du coup ?
1: Pas forcément. À des petits moments de bonheur.
0: C'est quoi un petit moment de bonheur ?
1: C'est de voir un coucher de soleil sur l'océan, de voir un coucher de soleil là où j'habite, c'est d'entendre les oiseaux, c'est de discuter avec des amis, voilà, c'est ça les petits moments de bonheur.
0: Vous auriez un conseil à donner aux gens qui ne trouvent pas le bonheur ?
1: Eh bien, s'ils peuvent se connecter ou se reconnecter à la nature, voilà, aller marcher dans la forêt. Même si le bonheur n'est pas toujours là, et de toute façon, pour connaître le bonheur, eh bien, il faut aussi connaître les moments de malheur, j'aime pas trop ce mot-là, mais en tout cas, oui, pour pouvoir apprécier ces moments de bonheur, il faut passer par des moments sombres.
0: Tout serait une question de contraste, alors ?
1: Oui, oui. Alors, il y a un philosophe... je ne sais plus son nom. Qui justement parle de ça, que le bonheur, il n'est pas constant, il n'est pas tout le temps là, et qu'on ne peut l'apprécier que si on a vécu des moments pas faciles. Sourire et rire.
0: Le sourire appelle le bonheur ?
1: En tout cas, les énergies positives, oui.
0: C'est quoi le bonheur ? Est une idée originale de Nadège Gaël Cielé. Retrouvez toutes ses confidences en ligne dans le magazine Version Grandiose et chaque semaine, découvrez de nouveaux secrets sur votre radio préférée. À bientôt!
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4: Bonjour à toutes et tous. RFI Matin commence. 3 heures d'information à nouveau tournée vers Nairobi où le sommet Africa Forward se poursuit aujourd'hui. Ne manquez pas notre édition spéciale avec Bruno Faure dans tout juste une heure. Nous sommes aussi à Cannes ce matin. Le festival de Cannes qui commence aujourd'hui. Mais d'abord le journal. Bonjour Paul Lonsin-Spinelli.
5: Bonjour Julien Coquel-Rohem. Bonjour à tous.
4: À la une, ces réactions ulcérées du gouvernement israélien.
5: Après l'adoption par l'Union européenne hier de sanctions contre les colons israéliens extrémistes coupables de violences en Cisjordanie occupée contre des Palestiniens. Le premier ministre de l'État hébreu Benjamin Netanyahou critique, je cite, la faillite morale des Européens. La levée des sanctions économiques, c'est ce que réclament les Iraniens. Pour aboutir à un accord avec les États-Unis, Donald Trump décrit, lui, une trêve sous assistance respiratoire. Et puis après le chapitre très économique du sommet Africa Forward, hier, une trentaine de chefs d'État se réunissent à Nairobi. Aujourd'hui, Emmanuel Macron, le président français, sera l'invité exceptionnelle de Radio France Internationale ce soir.
4: Des sanctions restées bloquées pendant des mois sortent enfin des cartons de l'Union européenne.
5: Qui a donc validé hier des gels d'avoirs financiers et des interdictions d'entrée dans l'UE pour des colons israéliens extrémistes ayant commis des violences en Cisjordanie occupée. Plus de 1000 Palestiniens y ont été tués depuis les attaques commises par le Hamas en Israël le 7 octobre 2023. Ce sont des chiffres du Bureau des Affaires Humanitaires de l'ONU, OCHA. Frédéric Misselin, la décision européenne en tout cas a beaucoup fait réagir dans l'État hébreu.
6: Quatre entités israéliennes sont concernées par ces sanctions qui ont pour conséquence le gel des avoirs et des transactions financières, mais aussi l'interdiction de voyager en Europe. Cela n'aura aucun effet, assure Yehuda, un colon qui vit dans les territoires palestiniens occupés.
7: Et on n'aura rien à faire. C'est de parler en France, c'est pas quelque chose qui va nous influencer et que c'est pas ça qui va faire prendre les gens la décision d'arrêter quelque chose.
6: Des organisations d'extrême droite sont visées comme Regavim ou encore Narala qui a un objectif affiché, recoloniser Gaza. Il y a aussi Amana, une entreprise de travaux publics qui a participé à la construction de 80 colonies et Hachomer Yosh qui coordonne les actions sur les avant-postes. Agit Ofran de l'ONG israélienne La Paix Maintenant soutient la décision européenne.
8: This is a warning.
9: C'est un signal d'alarme. La violence des colons dans les territoires occupés, qui est encouragée et soutenue par le gouvernement, est une tâche indélébile sur l'État israélien. L'Union européenne appelle aussi les Israéliens à ouvrir les yeux et voir la réalité.
6: Des cadres du Hamas ont aussi été sanctionnés par l'Europe. Benjamin Netanyahou dénonce ce qu'il appelle un faux parallélisme et, je cite, la faillite morale des Européens. Frédéric Misselin, Jérusalem, RFI.
5: L'Union européenne qui ne reconnaît pas officiellement le régime taliban mais qui lui a pourtant lancé cette nuit une invitation pour venir discuter du renvoi de migrants en Afghanistan. Cette visite des talibans pour laquelle aucune date n'a été fixée ferait suite à 2 déplacements de responsables européens dans le pays asiatique.
4: Dans l'actualité également, ce nouvel échange d'amabilité entre Téhéran et Donald Trump.
5: Le président du Parlement iranien, principal négociateur de son pays, Mohamed Bakir Khalibaf, a affirmé que l'Iran était prêt à donner, je cite, une leçon en cas d'agression. Et ce alors que Donald Trump a estimé que le cessez-le-feu était sous assistance respiratoire. Rien n'avance, hein. Donc dans ces négociations, la réponse iranienne aux dernières propositions américaines est à mettre à la poubelle, a même lancé le locataire de la Maison-Blanche hier. Parmi les mesures exigées par la République islamique, Pierre-Olivier, il y a notamment le dégel de ses avoirs détenus à l'étranger.
10: Selon les estimations, entre 100 et 120 milliards de dollars appartenant à l'Iran seraient immobilisés à travers la planète. Le résultat de décennies de sanctions imposées à Téhéran en gelant, par exemple, certaines de ses recettes pétrolières. Pour la République islamique, ses avoirs bloqués représenteraient près d'un quart de son PIB actuel, une somme colossale. Dans le détail, plusieurs pays détiennent des avoirs iraniens. D'abord, les clients qui achètent du pétrole à l'Iran, mais dont le paiement des livraisons via le système bancaire international reste bloqué. C'est le cas, par exemple, de l'Irak, de la Chine, de l'Inde ou du Japon, pour environ 50 milliards de dollars. Le Qatar détiendrait de son côté environ 6 milliards, presque autant pour l'Europe, notamment au Luxembourg. Les États-Unis, quant à eux, immobiliseraient directement 2 milliards de dollars iraniens. Des sommes qui manquent cruellement pour développer les infrastructures du pays, fait valoir Téhéran. Dans les négociations actuelles, bien que dans l'impasse, l'Iran souhaiterait que les États-Unis autorisent le déblocage d'au moins 20 milliards. L'une des nombreuses pistes évoquées est un échange d'uranium enrichi iranien contre le dégel de certains avoirs.
5: Pierre Olivier, l'Agence nationale d'information du Liban annonce ce matin que 6 personnes ont été tuées dans une frappe israélienne dans le sud libanais, et ce malgré la trêve théoriquement en vigueur depuis la mi-avril.
4: La crise au Moyen-Orient qui sera au programme de la visite de Donald Trump en Chine cette semaine.
5: Tout comme le sujet de la vente d'armes américaines à Taïwan, à laquelle Pékin est fortement opposé, des sujets que le président américain va donc aborder avec son homologue chinois Xi Jinping, sans compter le volet économique de ce déplacement pour parler entre autres intelligence artificielle et droits de douane. Et d'ailleurs, la Chine peut brandir un sérieux atout avant cette séquence, à savoir la bonne santé de sa monnaie, le yuan, Cléa Broderst.
0: Le yuan, aussi appelé renminbi, le nom officiel de la monnaie chinoise, poursuit sa remontée. Cette semaine, la Banque centrale chinoise a fixé sa monnaie à son niveau le plus élevé face au dollar depuis 2023. Un mouvement surveillé de près à quelques jours de la rencontre entre Donald Trump et Xi Jinping à Pékin. Depuis des années, Washington accuse la Chine de maintenir artificiellement une devise faible pour soutenir ses exportations. Mais cette fois, Pékin semble accepter, voire encourager, une appréciation progressive du yuan. Le contexte y aide, le dollar s'affaiblit, tandis que la Chine affiche d'importants excédents commerciaux. Au-delà du symbole, Pékin cherche surtout à renforcer le rôle international de sa monnaie. De plus en plus de transactions énergétiques ou de matières premières sont désormais réglées en yuan, notamment avec certains pays du Golfe, la Russie ou des partenaires émergents. La Chine pousse aussi son système de paiement international pour proposer une alternative au réseau dominé par le dollar. Mais cette stratégie comporte des risques. Un yuan plus fort peut pénaliser les exportateurs chinois, déjà confrontés au ralentissement mondial et aux tensions commerciales avec les États-Unis. Cléa Broderst, Pékin, RFI.
5: Et cette visite de Donald Trump en Chine doit commencer demain et se terminer vendredi.
4: Une coquette somme mobilisée hier à Nairobi pour investir sur le continent africain.
5: 23 milliards d'euros d'investissement annoncés en effet par Emmanuel Macron, le président français, hier à la fin de la première journée du sommet Africa Forward. Aujourd'hui, 32 chefs d'État et de gouvernement doivent prendre part au volet politique de l'événement. RFI Matin passe d'ailleurs en édition spéciale en direct de Nairobi entre 6h10 et 7h, temps universel. Et puis ce soir, entretien exceptionnel avec le président français Emmanuel Macron à écouter sur notre antenne. Rendez-vous pour ça à 19h TU.
4: Il y aura en revanche trois grands absents aujourd'hui au Kenya.
5: À savoir les dirigeants des pays membres de l'AES, Niger, Burkina Faso et Mali. Chez ce dernier, la situation sécuritaire reste très précaire après les attaques coordonnées du FLA et du JNIM fin avril. Alors certes, des camions citernes ont pu entrer dans Bamako malgré le blocus des djihadistes, mais ce week-end, des infrastructures électriques de la région de Kaï et des autocars ont été pris pour cible entre Ségou et la capitale malienne, David Baché.
11: Une dizaine d'autocars ont été incendiés samedi et dimanche par le JNIM entre Ségou et Bamako, près de Zambougou notamment. Des voitures ont également été brûlées. À chaque fois, les djihadistes font descendre les passagers avant d'incendier les véhicules. Un témoin affirme ne pas avoir pu compter le nombre d'épaves sur la route. À Bamako, de nombreux habitants font état de coupures d'électricité très longues, jusqu'à 72 heures d'affilée dans certains quartiers. Faut-il y voir un lien ? Plusieurs sources locales et sécuritaires maliennes confirment que des infrastructures électriques reliées au barrage de Manantali ont été détruites par les djihadistes. La date exacte, vendredi dernier selon plusieurs sources, et l'ampleur des dégâts demeurent incertains. L'armée malienne n'a communiqué sur aucun de ces incidents, mais indique avoir mené samedi des frappes aériennes dans la région de Gao. Dimanche, selon les autorités de transition, un convoi de plus de 700 camions citernes sous escorte militaire a été réceptionné dans la capitale. Enfin, statu quo dans la région de Kidal, Les indépendantistes du FLA et les djihadistes du JNIM contrôlent Kidal et Tessalit. L'armée malienne et ses partenaires russes de l'Africa Corps sont toujours présents à Aguelok et à Nefis, chaque camp guettant les mouvements de l'autre et se préparant à de vraisemblables nouveaux combats.
5: David Bachet. Le Sénégal a accueilli hier un réseau d'économistes africains et asiatiques pour réfléchir à des pistes afin de sortir le pays de la crise financière. La dette publique sénégalaise atteint en effet des niveaux inquiétants et sa soutenabilité interroge, alors que le Fonds monétaire international prône une politique d'austérité. Les experts réunis hier ont mis sur la table des solutions alternatives comme l'augmentation des rentrées fiscales et un investissement massif.
4: La Bolivie aussi souffre d'une importante crise économique.
5: Les grèves et les blocages de routes se multiplient pour réclamer aux autorités des solutions. La passe est complètement coupée du reste du pays et certains produits, comme le poulet, commencent donc à manquer. Les prix montent au même rythme que le mécontentement, Nils Sabin.
12: Au marché Rodriguez de La Paz, les étals de viande font peine à voir. Elles sont souvent à moitié vides et certains commerçants n'ont plus rien à vendre. Après une semaine de blocage de route, le manque d'approvisionnement se fait sentir. Pour Sylvia, une cliente, la viande est quasiment inabordable.
13: Avant, je m'achetais un beau poulet pour 4 euros. Mais là, ils les vendent à 10 euros. Et là, en face, à presque 12 euros. Ce n'est plus possible.
12: Quant aux vendeuses, comme Martha, elles expliquent que ce sont les fournisseurs qui ont fait monter les prix.
14: La mairie devrait d'abord aller contrôler les grossistes si elle veut que nous, nous vendions à des prix corrects.
12: La passe dépend de la région de Santa Cruz, à l'est, pour être approvisionné en viande ou encore en huile. Le gouvernement a donc lancé dimanche un pont aérien pour faire arriver de la viande à la capitale. Gustavo Serrano, vice-ministre du commerce interne.
15: Aujourd'hui, on vient de réceptionner 10 000 kilos de poulet et 10 000 kilos de bœuf ne devraient pas tarder à arriver. On va continuer comme ça chaque jour en approvisionnant les villes qui sont affectées par les blocages.
12: Les blocages de route devraient encore durer au moins une semaine car une marche de secteur opposée au gouvernement compte arriver à La Paz lundi prochain. Nils Sabin, La Paz, RFI.
5: Les 6 derniers passagers ainsi que des membres d'équipage du MV Hondius, ce navire foyer d'Antavirus, ont débarqué aux Pays-Bas cette nuit via 2 avions en provenance de l'archipel espagnol des Canaries. Il a repris la mer, le MV Hondius, et doit accoster dimanche à Rotterdam pour y être désinfecté. À l'heure actuelle dans le monde, 7 cas confirmés ont été dénombrés.
4: En France, le texte sur la fin de vie bat de l'aile.
5: Le Sénat a rejeté hier soir l'article définissant la procédure d'aide à mourir et les situations auxquelles elle s'appliquerait, une preuve, s'il en fallait, de l'hostilité de la Chambre haute dominée par la droite et le centre quant à la version adoptée par les députés, Raphaël Delvolvé.
16: On peut s'attendre à des tentatives de blocage, de surcroît dans une assemblée où siège l'influent Bruno Retailleau, candidat à la présidentielle favorable à un moratoire sur le sociétal. La tentation de mettre en échec le gouvernement, qui souhaite une adoption avant l'été, est grande, car si le Sénat peut faire aboutir le texte dès ce mercredi avec un vote conforme, il peut aussi ralentir le processus en adoptant un texte plus restrictif comme cela est envisagé, voire en votant contre comme il y a 2 mois. Ce qui impliquerait à minima 3 nouvelles lectures à caler dans un calendrier parlementaire déjà chargé, de quoi tester la détermination du gouvernement qui pourrait alors sacrifier d'autres textes pour tenir ses engagements et donner courant juillet le dernier mot à l'Assemblée nationale très favorable à l'aide active à mourir. Ne pouvant mettre en échec un texte, le Sénat se retrouve donc face à un dilemme, soit essayer d'imposer sa patte, soit s'opposer frontalement au risque de laisser le champ totalement libre aux députés, même si certains auront forcément en tête ce que le président Macron avait envisagé l'an dernier, un référendum en cas d'enlisement au Parlement.
5: Raphaël Delvolvé. Et puis une édition du Festival de Cannes pour marquer l'histoire du cinéma. Alors que cette édition 2026, elle commence ce soir. Le président du jury, le réalisateur sud-coréen Park Chan-wook, a estimé hier que les récompenses doivent être décernées à des œuvres qui perdureront 50 ou 100 ans. La Palme d'Or sera remise le 23 mai prochain.
4: Merci Paul Lonsin-Spinelli. Il est 5h13 en temps universel. Et nous sommes le mardi 12 mai 2026. Bienvenue à vous. RFI Matin, 3 heures d'information et notre antenne. À nouveau à l'heure de Nairobi. Aujourd'hui, la suite du sommet Africa Forward, organisé par la France et le Kenya. Après les milieux des affaires hier, ce sont les dirigeants qui se retrouvent aujourd'hui. Et bonjour Bruno Faure.
17: Bonjour Julien, bonjour à toutes et à tous.
4: On vous retrouve dans une heure pour notre édition spéciale sur place.
17: Effectivement, c'est le grand jour ici au centre de conférence Kenyatta de Nairobi où sont attendus vraiment dans les minutes qui viennent de nombreux chefs d'État africains, le président français Emmanuel Macron, bien sûr, le secrétaire général de l'ONU, la directrice générale du FMI, mais aussi beaucoup de dirigeants de grandes entreprises. Il y a un vrai prisme économique pour ce sommet. Pour parler de l'avenir entre la France et les pays du continent. On parlera certainement politique aussi aujourd'hui. Et nous, on va en parler avec nos invités qui sont réunis dans notre studio à quelques mètres de la tribune officielle. Il y aura le nouveau directeur général de l'AFD, Christophe Lecourtier, Asnan Iridji, le patron franco-malgache d'Axian, ou encore une jeune chef d'entreprise sénégalaise, Sini Samba. Ils nous diront ce qu'ils pensent de cette nouvelle relation voulue entre la France et les pays africains.
4: Bruno Fort, merci beaucoup. Votre édition spéciale.
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20: Bonjour à toutes et tous. Aujourd'hui, mardi 12 mai, ce début de journée est marqué par la fraîcheur et par des formations de brume dans les vallées. Les nuages bas s'avèrent parfois tenaces jusqu'à la mi-journée. Puis des éclaircies apparaissent notamment numérotées en Lauragais. Sur les Pyrénées, le Comminges et jusqu'au Plantorel, le ciel redevient menaçant dans l'après-midi avec des averses. Le vent de secteur ouest est sensible, les températures sont en baisse et passent sous la barre des 20 degrés, avec 18 degrés attendus à Rieux et Saint-Gaudens, 19 degrés à Riom et Haute-Rive. L'année prochaine, les averses se poursuivent en début de nuit sur les Pyrénées et sur le Piémont. Plus au nord, nuages et éclaircies se partagent le ciel dans une atmosphère fraîche, avec 6 à 8 degrés en fin de nuit. Mercredi 13 mai, porté par un vent de nord-ouest assez fort, les nuages océaniques sont nombreux, les averses sont faibles et pas généralisées. Mais l'ambiance apparaît bien fraîche avec des maximales autour de 18 degrés de Muret à Carbone, 17 degrés sur Saint-Martory, 16 degrés à Arbas. La tendance pour la suite de la semaine, l'air frais, accompagné de pluie et d'averses, gagne toute notre région jeudi pour une journée carrément automnale, avec notamment le retour de la neige au-dessus de 1500 mètres dans les Pyrénées. Il va faire frais jusqu'en fin de semaine. Bonne journée à toutes et tous.

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1: Aujourd'hui, le 12 mai, nous fêtons les Achilles. La citation du jour, nous la devons à Confucius. La joie est dans tout ce qui nous entoure. Il suffit de savoir l'extraire. Et le dicton de ce 12 mai, à la Sainte-Achille, herbe à pleine faucille. Bonne journée.
2: Bonjour à tous. Alors, les planètes vont-elles sauver ou abîmer votre journée?
3: Eh bien, Bélier, vous prenez les choses avec humour. On appréciera votre compagnie.
2: Taureau, les bons influx de Mercure favoriseront les bonnes affaires et les déplacements. Sachez en tirer profit.
3: Vous êtes Gémeaux, des contretemps imprévus risquent de retarder certains projets professionnels importants.
2: Cancer, les circonstances pourront vous entraîner dans un courant inconnu fait de découvertes et d'aventures.
3: Lion, vous partagez des moments de convivialité avec des personnes que vous appréciez.
2: Vierge, prenez soin d'installer une cloison étanche entre l'amitié et l'argent. Il est toujours mauvais de les mélanger d'une façon ou d'une autre.
3: Balance, vous vous sentirez un petit peu bloqué dans certaines tâches, mais pas de souci. Remettez certaines missions à la semaine prochaine.
2: Scorpion, l'action de la planète Mercure ne passera pas inaperçue. Vous serez plus porté aujourd'hui vers la philanthropie et l'altruisme.
3: Sagittaire, eh bien si vous avez des ennemis ou des adversaires, eh bien sachez que la planète Uranus, bien disposée à votre écart, eh bien vous aidera à avoir le dessus.
2: Capricorne, ne prenez pas d'importantes décisions concernant votre avenir professionnel aujourd'hui.
3: Verseau, vous subirez encore trop le poids de la routine qui vous retarde dans votre progression.
2: Enfin Poisson, vous allez enfin tirer la couverture vers vous. Demain, nous fêterons Roland.
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3: Les clés nutritionnelles pour faire de votre alimentation le meilleur pilier de votre santé. Faites la part belle aux produits bruts, de saison et locaux. Privilégiez en particulier les végétaux de saison d'origine locale. Préférez les produits céréaliers complets. Buvez de l'eau, au moins 1,5 litre d'eau faiblement minéralisée ou de source. Cuisinez le plus souvent possible et limitez la consommation de plats industriels, en particulier quand la liste d'ingrédients est longue. Privilégiez une cuisson respectueuse de l'aliment à la vapeur douce par exemple. Mettre de la couleur dans vos plats et abuser d'aliments riches en antioxydants, curcuma avec une pincée de poivre, cannelle, clou de girofle, concentré de tomates, petites baies foncées, myrtilles, mûres, du chou, du brocoli. Cuisinez idéalement les épices avec un peu d'huile pour favoriser la disponibilité de leurs principes actifs et ne pas les porter à haute température. Pas un repas sans légumes. Salez le moins possible. Faites la chasse aux acides gras trans, margarine de basse qualité, produits à base de pâtes feuilletées, brisées, sablées, pain de mie industriel, etc. Consommez chaque jour au moins 2 cuillères à soupe d'huile riche en oméga 3, Vierge, première pression à froid, colza, lin, noix ou cameline. 30 g d'oléagineux, noix, amandes et noix de cajou, non grillées et surtout non salées. Au moins une fois par semaine, sardines, maquereaux, harengs, y compris en boîte. Consommez une source significative de protéines au petit déjeuner, 1 à 2 œufs, coque ou mollet. 30 g de fromage de chèvre ou de brebis ou un yaourt, des aliments riches en protéines végétales. Privilégiez un déjeuner à dominante de protéines, volailles, poissons et de légumes. Optez pour un dîner à dominante végétale, à base de légumes et de légumineuses, de produits céréaliers complets ou de galettes végétales. Limitez la consommation de charcuterie à une fois par semaine. Mangez moins de viande et mieux. N'oubliez pas, produits light, marketing, aucun intérêt. Limitez les aliments glucidiques à index glycémique élevé, surtout au petit déjeuner ou en dehors des repas. Nul besoin de faire le plein de glucides au petit déjeuner pour tenir toute la matinée, bien au contraire.
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1: La communauté de communes du Volvestre recrute un coordonnateur collecte et déchetterie. Vous aurez en charge d'encadrer, de coordonner et d'animer l'ensemble de l'activité exploitation qui comprend la collecte, les deux déchetteries, le quai de transfert et la distribution des bacs et composteurs. Vous contribuerez également au pilotage administratif du service. Le permis B est obligatoire pour candidater. Vous envoyez votre CV et lettre de motivation par mail à contact@cc-volvestre.fr. Et pour plus de renseignements, vous allez sur le site internet volvestre.fr dans l'onglet recrutement. Plusieurs offres sont à pourvoir avec l'agence d'emploi Au Boulot de Caser qui recrute en ce moment. Tout d'abord, un assistant mobilité RH sur le secteur de Salis-du-Salat. Un moniteur d'éducateur au sein d'un foyer de vie, c'est également sur le secteur de Salis-du-Salat. À Saint-Gaudens, on recherche des aides-soignants pour un CDI ou pour du remplacement en intérim. Et puis, on recherche aussi des infirmiers diplômés d'État sur le secteur entre Saint-Gaudens et Rieux-Volvestre. C'est l'agence Au Boulot qui recrute en ce moment. Pour plus de renseignements, vous allez sur le site internet au-boulot.com.
2: Et si vous aussi vous cherchez un emploi ou que vous avez un emploi à proposer, envoyez-nous vos annonces en allant sur notre site internet radiogalaxie31.com, rubrique annoncer. C'est avec grand plaisir que nous les diffuserons. Merci de votre fidélité. Je vous dis à très vite.

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1: Bonjour à toutes et tous. Aujourd'hui, mardi 12 mai, ce début de journée est marqué par la fraîcheur et par des formations de brume dans les vallées. Les nuages bas s'avèrent parfois tenaces jusqu'à la mi-journée. Puis des éclaircies apparaissent notamment numérotées en Lauragais. Sur les Pyrénées, le Comminges et jusqu'au plan Torel, le ciel redevient menaçant dans l'après-midi avec des averses. Le vent de secteur ouest est sensible, les températures sont en baisse et passent sous la barre des 20 degrés, avec 18 degrés attendus à Rieux et Saint-Gaudens, 19 degrés à Riem et Haute-Rive. L'année prochaine, les averses se poursuivent en début de nuit sur les Pyrénées et sur le Piémont. Plus au nord, nuages éclaircis se partagent le ciel dans une atmosphère fraîche, avec 6 à 8 degrés en fin de nuit. Mercredi 13 mai, porté par un vent de nord-ouest assez fort, les nuages océaniques sont nombreux, les averses sont faibles et pas généralisées. Mais l'ambiance apparaît bien fraîche avec des maximales autour de 18 degrés de Muret à Carbone, 17 degrés sur Saint-Martory, 16 degrés à Arbas. La tendance pour la suite de la semaine, l'air frais, accompagné de pluie et d'averses, gagne toute notre région jeudi pour une journée carrément automnale, avec notamment le retour de la neige au-dessus de 1500 mètres dans les Pyrénées. Il va faire frais jusqu'en fin de semaine. Bonne journée à toutes et tous.
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2: Il est 8h. Je suis à l'heure.
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0: Bienvenue sur RFI, il est 7h à Kinshasa, il est 8h à Paris et il est 9h à Nairobi. Et voici un point sur l'actualité internationale avec Gaëtan Plenet. Bonjour Gaëtan.
1: Bonjour Bruno, bonjour à tous. Bruno, vous êtes en direct de Nairobi pour cette édition spéciale juste après ce journal consacré au sommet Africa Forward.

0: Nous sommes le sixième acteur du continent avec 50 millions d'abonnés. Nous sommes présents dans les fintech et dans la production d'énergie.
1: Et donc un regard continental, intercontinental sur cette actualité. Notre troisième invité en plateau, Stéphane Lelux, bonjour.
2: Bonjour Bruno.
1: Vous êtes en France le fondateur de Tactis, spécialisé dans les infrastructures numériques, également conseiller du commerce extérieur de la France, et donc une assez longue expérience de cette relation.
2: Tout à fait, nous sommes implantés également au Maroc et au Rwanda avec deux filiales, et j'ai la chance aussi de représenter la filière française des infrastructures du numérique à plus de 250 entreprises. Voilà, c'est une longue histoire avec l'Afrique.
1: On va aller plus loin ensemble pour réfléchir sur cette relation. Mais d'abord, nous allons écouter un entretien exclusif que nous a accordé le tout nouveau directeur général de l'AFD, l'Agence française de développement, Christophe Lecourtier, qui succède à Rémi Rioux. Il a été plusieurs années le patron de Business France et ces dernières années, l'ambassadeur de France au Maroc. Nous l'avons rencontré hier.
3: RFI est à Nairobi.
1: Bonjour Christophe Lecourtier.
4: Bonjour.
1: Quel est votre état d'esprit pour ce sommet Africa Forward, assez inédit dans sa forme, dans son message, alors que vous venez à peine d'être nommé à la tête de l'AFD?
4: C'est vraiment une grande chance de prendre mes fonctions aujourd'hui. Parce que ce sommet arrive au terme de beaucoup d'années où on a réfléchi à tous les niveaux de l'État, à ce que devait être une nouvelle relation avec le continent. Et aujourd'hui, par le foisonnement des événements, des initiatives, des rencontres, on a vraiment l'impression qu'on a là dans nos filets quelque chose qui a de la substance.
1: Est-ce qu'on fait des affaires un peu différemment avec le monde anglophone, puisqu'on est ici au Kenya, mais il y a des représentants d'autres pays anglophones du continent, par rapport à ce que la France fait depuis des décennies avec les pays francophones?
4: Je voudrais pas tirer des conclusions hâtives d'une expérience qui est encore très très fraîche, mais j'ai l'impression que quelque chose, d'ailleurs, que l'AFD promeut, qui est le montée des coalitions associées sur des

Nous allons maintenant faire un saut temporel. Voici un titre qui est sorti au mois de mai. Mais c'était en 2014. Souvenez-vous.

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1: À la bonne heure, il est 9h.
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4: RFI matin de retour à Paris. Le journal, Paul Longsaint-Spinelli à la une. Donald Trump prépare ses bagages pour la Chine.
6: Et le président emportera demain avec lui des sanctions contre des entités chinoises accusées de transporter du pétrole iranien. L'Iran, avec laquelle le cessez-le-feu est sous assistance respiratoire, prévient Donald Trump. Un concours de l'Eurovision boudé par 5 pays européens cette année. La raison, c'est la participation d'Israël. 500 000 visiteurs sont néanmoins attendus pour la finale samedi à Vienne, qui se passera sous haute surveillance. Une trentaine de chefs d'État autour de la même table à Nairobi, aujourd'hui pour le deuxième jour du sommet Africa Forward. Et puis en France, ces étudiants non européens qui doivent payer 16 fois plus pour s'inscrire à l'université que les Européens et les Français. Des mobilisations sont organisées aujourd'hui, ça sera le dossier de ce journal.
4: Un président américain sur le sol chinois, c'est une image que l'on n'a plus vue depuis 2017.
6: Et c'était déjà Donald Trump qui était au pouvoir à l'époque aux États-Unis. Son arrivée à Pékin est prévue demain. C'est ici donc qu'il doit rencontrer son homologue chinois Xi Jinping. Et en préparation de ce déplacement, la Maison-Blanche a déjà pris soin d'annoncer des sanctions contre plusieurs entités chinoises. Vincent Sorio, selon Washington, ces sociétés importent illégalement du brut iranien vers la Chine.
7: 3 individus et 9 entreprises épinglées par la Maison-Blanche. Parmi elles, le département du Trésor, qui met en œuvre ces sanctions, désigne plusieurs entités qui facilitent la vente et le transfert du pétrole iranien à la Chine. L'administration américaine pénalise en particulier 2 firmes basées à Hong Kong, Blue Ocean et Sanmu, citées comme des sociétés écrans impliquées, selon l'administration américaine, dans le transport de multiples cargaisons d'hydrocarbures liées aux gardiens de la Révolution, cargaisons valant chacune des dizaines de millions de dollars. Les États-Unis ajoutent qu'ils se tiennent prêts à agir contre quiconque soutiendra le commerce illicite de l'Iran et que Washington imposera, si nécessaire, des sanctions indirectes à des institutions financières. Le ministère de l'Économie menace notamment les banques chinoises associées aux raffineries de la province du Shandong qui, d'après le gouvernement américain, réceptionnent et traitent de très larges quantités de pétrole brut iranien. Vincent Sourio, Washington RFI.
6: Et concernant la situation au Moyen-Orient, le cessez-le-feu est comme un patient sous assistance respiratoire qui a 1% de chance de vivre, selon Donald Trump. La trêve théorique au Liban, une nouvelle fois méprisée également cette nuit, à en croire l'Agence nationale d'information libanaise. Une frappe israélienne a tué 6 personnes dans une localité du sud du pays.
4: En Israël, une commission d'enquête accuse le Hamas de violences sexuelles systématiques et à grande échelle.
6: Dans un rapport de 300 pages publié aujourd'hui qui accuse le mouvement islamiste et d'autres groupes palestiniens de ces exactions commises lors des attaques du 7 octobre 2023 et pendant la captivité des otages à Gaza. Les auteurs de l'étude expliquent avoir mené plus de 400 entretiens avec des survivants, leurs proches ou aussi des experts. L'État hébreu qui va prendre part à la 70e édition de l'Eurovision à partir d'aujourd'hui, une participation jugée inacceptable par 5 pays dont l'Espagne, qui vont donc boycotter le concours musical organisé à Vienne cette année. Justement, Isorias, comment ont réagi les habitants de la capitale autrichienne?
8: Parmi les Viennois rencontrés, il y a ceux que l'Eurovision laisse froid et ceux comme Elisabeth qui regarderont. Pour elle, Israël a tout à fait sa place dans le concours.
9: Nous voulons pouvoir encore dialoguer les uns avec les autres et ne pas perdre cette base. Alors pourquoi exclurions-nous quelqu'un? Moi, je vois l'Eurovision comme un divertissement. Ce n'est pas un gouvernement qui chante.
8: Fay, au contraire, ne regardera pas ni ne participera aux événements organisés. Pour cette Sud-Africaine, à Vienne depuis 25 ans, c'est une manière de protester contre la participation d'Israël.
10: J'ai des amis palestiniens et d'autres qui ont travaillé dans cette région. Et quand on voit la situation sur le terrain et ce qui s'est passé, j'ai beaucoup de mal à entendre. Moi, je ne suis pas politisée, tout cela c'est loin, ça ne me concerne pas.
8: Une manifestation est prévue le jour de la finale, mais Sabine Bellil de l'Office de tourisme de Vienne veut croire que l'ambiance restera festive avec pas moins de 500 000 visiteurs attendus.
11: L'Eurovision a toujours été surtout dans
0: les années passées un événement très politisé aussi, mais on pense que ça sera une ambiance festive. Vienne, c'est une ville très ouverte, il y a beaucoup de cultures différentes et donc on pense que ça sera pour tous.
8: La Stadthalle, où se déroulera le concours, sera soumise à des normes de sécurité similaires à celles des aéroports et 500 agents y seront déployés chaque jour. Isorias, Vienne, RFI.
6: Le Premier ministre israélien a vivement réagi hier aux sanctions adoptées par l'Union européenne contre les colons israéliens ayant commis des violences contre les Palestiniens en Cisjordanie occupée. Il s'agit là d'une faillite morale des Européens, a fustigé Benjamin Netanyahou.
4: En France, des étudiants non européens s'estiment lésés par leurs frais d'inscription à l'université.
6: C'est ce qu'on appelle les droits différenciés et des mobilisations sont organisées aujourd'hui contre ce système. Depuis 2019, les étudiants extra-communautaires doivent, en théorie, payer jusqu'à 16 fois plus cher leur année de licence et de master par rapport aux étudiants européens et français. Bonjour Baptiste Coulon.
5: Bonjour à tous.
6: Je dis en théorie, car en pratique, en fait, peu d'universités appliquent la mesure.
5: Oui, les trois quarts des universités en France refusent actuellement de mettre en place ces tarifs différenciés, comme il en existe ailleurs, au Royaume-Uni, en Suède, aux Pays-Bas, par exemple, parce qu'elles jugent la mesure discriminatoire contraire aux valeurs de l'enseignement public français. Elles contournent donc la règle en appliquant des exonérations massives. Ainsi, d'après le ministère de l'Enseignement supérieur, seulement 10% des étudiants extra-communautaires ont payé leurs frais de scolarité au prix fort l'année dernière. Tous les autres ont été totalement ou partiellement exonérés selon les établissements.
6: Alors pourquoi cette mobilisation aujourd'hui ?
5: Alors parce que le ministre de l'Enseignement supérieur, Philippe Baptiste, a tapé du poing sur la table fin avril, constatant lui aussi que la mesure était largement contournée. Il promet donc la publication prochaine d'un décret pour faire appliquer la loi et limiter ces exonérations à seulement 10% des étudiants extra-communautaires d'un établissement, notamment dans le cadre d'accords de coopération avec des universités étrangères qui pratiquent des abattements similaires.
6: Et Baptiste, justement, quels sont les arguments du ministre ?
5: Arguments financiers, d'abord 250 millions d'euros, c'est la somme que pourrait rapporter tous les ans la mesure, selon le ministre. Une aubaine lorsque l'on sait que toutes les universités françaises ont voté un budget déficitaire en début d'année, essentiellement parce que certaines charges ne sont plus compensées par l'État. Et puis, argument d'attractivité, plus d'argent, selon le ministre, c'est davantage de moyens investis dans l'accueil de ces étudiants étrangers et, in fine, des universités qui attirent plus.
6: Sauf que ce nouveau projet, il inquiète certains présidents d'universités ainsi que des associations étudiantes.
5: Oui, du côté des directions d'universités, on dénonce une atteinte à l'autonomie de ces établissements et on s'interroge comment mettre en place cette mesure à la rentrée prochaine alors que des milliers d'étudiants étrangers sont d'ores et déjà inscrits. Côté association, on s'inquiète pour ces étudiants extra-communautaires dont la plupart est originaire du continent africain, Maroc, Algérie, Sénégal, Cameroun et Côte d'Ivoire notamment. Suzanne Nijdam est la présidente de la FAGE, première organisation étudiante de France.
11: C'est des étudiants qui vont être à la fois dans des problématiques de précarité intense. Sur la question des renouvellements de titres de séjour, par exemple, ce coup de massue supplémentaire sur ces étudiants en leur faisant payer des frais exorbitants quand on est à un euro près à chaque mois, c'est tout simplement pas possible. Et donc, c'est des étudiants qui risquent de ne pas pouvoir continuer leurs études.
5: Et perdre ces étudiants, cela causerait un sérieux préjudice à la réputation de l'enseignement français, estime encore Suzanne Nijdam.
11: Actuellement, c'est 44% des doctorants en sciences et techniques qui sont des étudiants étrangers. Mettre à la porte de l'enseignement supérieur plus d'étudiants extra-communautaires, c'est leur empêcher d'accéder à la recherche. Et donc, c'est ce qui va derrière fragiliser l'ensemble de notre enseignement supérieur et notre recherche en France.
5: Pour la présidente de la FAGE, c'est bien l'attractivité des universités françaises qui risque d'en prendre un coup, provoquant ainsi l'effet inverse de l'objectif initial affiché par le ministre.
6: Merci beaucoup, Baptiste Coulon, pour le dossier de ce journal. Le président français sera l'invité exceptionnel d'RFI ce soir. Rendez-vous à 19h, temps universel. Emmanuel Macron qui est attendu aux côtés d'une trentaine de ses homologues africains à Nairobi. Aujourd'hui pour le deuxième jour du sommet Africa Forward, après l'annonce de 23 milliards d'euros d'investissement pour le continent africain hier dans les secteurs de l'agriculture, des transports ou de la culture. Une séquence politique s'ouvre donc aujourd'hui. Le président ivoirien Alassane Ouattara, celui du Sénégal, Bassirou Diomaye Faye seront du déplacement.
4: Tout comme Félix Tshisekedi.
6: Qui enchaîne donc avec son déplacement en Ouganda. Le président de la RDC doit également assister à l'investiture aujourd'hui de Yoweri Museveni. Hier, les deux dirigeants se sont rencontrés et ont acté six nouveaux accords. Giscard Koussema est le directeur adjoint de la communication de la présidence de la RDC. Selon lui, c'est une nouvelle approche dans la recherche d'une paix durable par le renforcement des relations bilatérales et de l'intégration économique.
12: Jamais les deux États n'ont été représentés à un tel niveau. 17 membres du gouvernement de la RDC, 17 côté ougandais, ont participé aux travaux de la préparation de ces accords. Le volume des échanges entre la RDC et l'Ouganda est évalué à 800 millions de dollars l'an. Et les deux pays veulent passer.
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0: ou apocope.
1: Petite histoire des mots en péril. Chers auditeurs, notre vocabulaire s'appauvrit.
2: Il s'étiole.
1: Il maigrit.
2: Il rapetisse.
1: Il décline.
2: Il rétrécit.
1: S'amenuise.
2: Se ratatine.
1: S'évapore.
2: En un mot commençant, notre vocabulaire fout le camp.
1: Il est urgent de réagir pour sauver les mots en voie de disparition.
2: Et protéger dans leur milieu naturel les mots menacés d'extinction.
1: Mes chers auditeurs, notre tâche est bien rude, celle de sauveteur de mots, et nous avons, je l'admets sans complexe, parfois besoin de vacances, de grand air, de légèreté, de liberté, en un mot commençant, de bivouac.
2: Le bivouac, campement léger et provisoire en plein air, léger, mobile, aéré. Je bivouac, vous bivouaquez, nous bivouaquerions. Il eût été préférable qu'ils bivouacassent, c'est-à-dire qu'ils sélectionnassent d'abord un coin sympa, qu'ils y installassent ensuite un bivouac et qu'enfin ils s'y prélassassent.
3: Tout le monde connaît le bivouac, ou plutôt tout le monde croit le connaître. D'où vient-il, par exemple, avec sa rime en couac ? Du sud-ouest de la France où l'on gave les oies ? Que non point. Il vient de l'alémanique « bivach », c'est-à-dire, pour simplifier, de l'allemand « beiwart », qui signifie « en veille ».
1: Ce bivouac est donc l'occasion de rendre visite aux mots qui nous viennent de l'allemand, parmi lesquels on doit citer l'accordéon,
2: la bière,
3: la bretelle,
1: le chenapan,
2: la choucroute,
3: la cible,
2: l'ersatz. Celui-là ne s'est même pas changé avant de venir.
3: Le vasistas, qui a fait à peine plus d'efforts.
1: Le képi,
2: l'obus,
3: la valse,
2: le sabre.
1: Et bien sûr, l'espiègle, que nous apporta-t-il?
2: Et non pas, que nous apporta-t-il?
1: Till Eulenspiegel, le personnage éponyme, apparu aux alentours de Brunswick au début du XVIe siècle.
3: L'espiègle est un peu schnappant, prononcé schnappant plutôt que schnappant, puisque le mot vient de l'allemand schnappan, qui veut dire attrape-coq, c'est-à-dire maraudeur, voleur de pommes, voleur de poules, voleur d'œufs et par conséquent, si l'on en croit le proverbe, voleur de bœuf, voire de bœuf en cas de récidive.
2: Nous reviendrons bientôt sur les éponymes, les êtres animés ou inanimés qui donnent leur nom à quelque chose. Mais puisque nous étions avec Brunswick, en Basse-Saxe, descendons jusqu'en Rhénanie pour saluer la ville éponyme de Landau, qui a donné son nom au landau, que l'on peut emporter en bivouac.
1: Puis retournons en Basse-Saxe, plus précisément à Göttingen, plus précisément encore à l'université de Göttingen, où enseigna Johann Gottfried Zinn, Zinn, si l'on prononce à la française, botaniste allemand éponyme du zinnia, jolie fleur colorée.
3: Un zinnia, des zinnia. Et non pas, comme je le croyais quand j'étais petit, des zinnia, un igna. Ce que l'on peut être ignorant quand on est petit.
2: En tout cas, ce bivouac nous a permis de faire une jolie récolte de cadeaux allemands. Je dis bien des cadeaux, puisque tous ces mots sont désormais tout à fait à nous. Ils nous appartiennent comme ils appartinrent à Victor Hugo.
3: Simone, il est question de Victor Hugo, ça va être à nous. Hugo, décrivant la retraite de Russie dans son grandiose poème intitulé « L'expiation ». Attention Simone, tout le monde t'écoute. Et attention tout le monde, le mot « bivouac » se cache dans cet extrait, à vous de le retrouver. Simone.
1: Il neigeait. On était vaincu par sa conquête. Pour la première fois, l'aigle baissait la tête. Sombre jour. L'empereur revenait lentement, laissant derrière lui brûler Moscou fumant. Il neigeait. L'âpre hiver fondait en avalanche. Après la plaine blanche, une autre plaine blanche. On ne connaissait plus les chefs ni le drapeau. Hier, la grande armée est maintenant troupeau. On ne distinguait plus les ailes ni le centre. Il neigeait. Les blessés s'abritaient dans le ventre des chevaux morts. Au seuil des bivouacs désolés, on voyait des clairons à leur poste gelés, restés debout, en selle et muets, blancs de givre, collant leur bouche en pierre aux trompettes de cuivre.
3: Merci Simone, on a bien rigolé.
0: Embrassez-vous.

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0: C'est la parrainaise picaresque et irréfragable du théâtre de l'éphémère, librement inspirée de l'œuvre de François Rollin.

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0: Chères auditrices, chers auditeurs, bonjour et bienvenue dans À l'expression. Car je me prénomme Alex et ma mission est de vous aider à employer à bon escient les expressions françaises que nous utilisons tous régulièrement, sans parfois en connaître ou le sens ou l'origine. Ainsi, peut-être grâce à cette rubrique à l'expression, vous allez pouvoir briller en société ou pourquoi pas au dîner ce soir. Aujourd'hui, nous allons nous pencher sur l'expression « découvrir le poteau rose ». Parmi les expressions cocasses de la langue française, en voici une qui suscite bien des interrogations. Partons aux enquêtes de ses origines. Voilà une expression que les moins de 800 ans ne peuvent pas comprendre. Découvrir le poteau rose, on le sait tous bien sûr, qu'il s'agit de dévoiler quelque chose d'intentionnellement dissimulé. Les gens de la Renaissance cachaient-ils déjà leurs clés sous des pots de fleurs? Pas du tout. Le poteau rose était tout autre chose. Ce nom aurait désigné une petite boîte dans laquelle des demoiselles de bonne société rangeaient leurs parfums. Et ces dames se servaient notamment d'essence de rose, donc ce serait le pot aux roses. Quant au verbe « découvrir », évoquait simplement le fait d'ouvrir la boîte en question. Question. Sauf à se parfumer en douce, pourquoi découvrir un pot aux roses serait-il devenu synonyme d'éventer un secret? Eh bien, parce qu'au XIIIe siècle, il n'était pas rare, et oui, mesdames, que les jeunes femmes dissimulaient dans ces boîtes les mots doux de leurs prétendants. Est-ce la seule explication? Sans surprise, pas du tout. Selon d'autres sources, l'expression « découvrir le pot aux roses » trouverait son origine dans « le pot dans lequel les parfumeurs auraient conservé leur formule secrète ». Ou bien l'idée selon laquelle le fameux pot aux roses aurait contenu quelques décoctions magiques ou secrètes. Ou encore, un récit de la mythologie grecque où Cupidon aurait acheté le silence d'un autre dieu avec une rose. Ou peut-être encore des roses gravées dans des lieux où les conversations devaient demeurer secrètes. Bref, si l'histoire de la boîte ne vous convient pas, vous avez l'embarras du choix pour découvrir de quel poteau rose il s'agit. La prochaine fois, nous découvrirons l'origine d'une autre expression dont je vous réserve la surprise. En attendant, chers amis, À l'expression vous dit à bientôt.
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1: Bonjour à toutes et tous. Aujourd'hui, mardi 12 mai, ce début de journée est marqué par la fraîcheur et par des formations de brume dans les vallées. Les nuages bas s'avèrent parfois tenaces jusqu'à la mi-journée. Puis des éclaircies apparaissent notamment numérotées en Lauragais. Sur les Pyrénées, le Comminges et jusqu'au plan Torel, le ciel redevient menaçant dans l'après-midi avec des averses. Le vent de secteur ouest est sensible, les températures sont en baisse et passent sous la barre des 20 degrés, avec 18 degrés attendus à Rieux et Saint-Gaudens, 19 degrés à Riem et Haute-Rive. L'année prochaine, les averses se poursuivent en début de nuit sur les Pyrénées et sur le Piémont. Plus au nord, nuages éclaircis se partagent le ciel dans une atmosphère fraîche, avec 6 à 8 degrés en fin de nuit. Mercredi 13 mai, porté par un vent de nord-ouest assez fort, les nuages océaniques sont nombreux, les averses sont faibles et pas généralisées. Mais l'ambiance apparaît bien fraîche avec des maximales autour de 18 degrés de Muret à Carbone, 17 degrés sur Saint-Martory, 16 degrés à Arbas. La tendance pour la suite de la semaine, l'air frais, accompagné de pluie et d'averses, gagne toute notre région jeudi pour une journée carrément automnale, avec notamment le retour de la neige au-dessus de 1500 mètres dans les Pyrénées. Il va faire frais jusqu'en fin de semaine. Bonne journée à toutes et tous.

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On vend une Peugeot 208 essence de couleur blanche à boîte manuelle. Au niveau du kilométrage, elle a 93 719 km. Le contrôle technique est validé et la courroie de distribution a été changée. Elle est à vendre pour 8 700 euros. Pour plus de renseignements, vous contactez le 06 08 35 67 70 06 08 35 67 70. C'est une roue de secours, une galette qui est à vendre en bon état de dimension 125-80R15. Elle est à vendre pour 80 euros à débattre sur Montesquieu-Volvestre. Je vous donne le numéro à contacter 06 70 81 04 94 06 70 81 04.

0: Pour plus de renseignements, vous contactez le 06 07 54 08 43. 06 07 54 08 43. Et si vous aussi vous vendez ou que vous recherchez quelque chose, envoyez-nous vos annonces depuis notre site internet radiogalaxie31.com, rubrique annoncer. C'est avec grand plaisir que nous les diffuserons. Merci de votre fidélité et à très vite.
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7: Comment ça va à la selle ? À la fin du Moyen-Âge, les médecins avaient l'habitude de poser cette question pour connaître l'état de santé de leurs patients. La phrase « comment ça va ?» vient donc en réalité de « comment ça va ?» à la selle. 600 ans après, je me suis reposé la même question. Je suis parti sillonner la France et la Suisse à vélo avec mon ami Nathan Pratt, dans l'unique but d'explorer nos toilettes. Sur plus de 3500 km, nous sommes allés interroger des spécialistes du sujet avec pour seule question en tête « comment vont nos toilettes ?» C'est un sujet hyper tabou dans notre société et pourtant, je suis persuadé qu'il est la clé pour tendre vers un monde plus soutenable et plus juste. Tout comme les médecins du Moyen-Âge, je vous invite donc à vous asseoir confortablement sur votre selle, à attraper le guidon de votre bicyclette pour soulever la lunette et explorer avec nous le fond de la cuvette. Je m'appelle Victor Ledoux et vous écoutez le podcast En Selle, un véritable voyage au cœur des toilettes.
8: Il y a une situation de pénurie d'engrais, et en plus la situation alimentaire est catastrophique et tout, et donc il faut quand même continuer à amender les champs.
5: On va essayer de trouver des procédés qui permettraient de rendre les sous-produits urbains compétitifs.
8: Les années 70 vont faire basculer la chose vers l'incinération qui va tout écraser.
9: En Selle, épisode 7, l'incinération.
7: Nous sommes désormais bien avancés dans l'histoire des toilettes. Pour tout vous avouer, il m'a fallu de nombreux mois de décantation à la fin du périple pour réécouter chaque interview et arriver enfin à retrouver l'enchaînement chronologique de ces événements. Vous pensez peut-être qu'à vélo, sur la route, on a un peu que ça à faire de se replonger dans ces récits et de les remettre dans l'ordre. Eh bien non, c'est totalement faux. Je ne sais pas si vous avez déjà voyagé en itinérance, mais de ma petite expérience, je peux vous affirmer qu'en itinérance, on est dans l'instant présent. On ne peut pas prendre du recul sur un propos ou une situation. On est là pour vivre l'aventure à fond et on n'a pas le choix. Et puis, faire du vélo, c'est sportif. Personnellement, moi j'ai du mal à prendre du recul sur un sujet quand je suis en plein effort physique. Bref, difficile d'y voir clair dans cette histoire, même après 5 mois de voyage à parler tous les jours de toilettes. À votre place, je me dis que ça ne doit pas non plus être très facile de jongler entre agriculture et assainissement. Pourtant, je suis obligé de mêler ces deux histoires. Comme vous savez, elles sont intimement liées. Les urines et matières fécales humaines ont contribué à nourrir les populations pendant des millénaires. Mais vous allez le voir, ces deux domaines vont petit à petit se couper l'un de l'autre pour finir par ne presque plus avoir de lien entre eux. Dans l'épisode 6, nous avons vu l'arrivée des engrais fossiles, ces ressources naturelles que l'on va extraire du sol pour les mettre dans les champs. Leur exploitation apparaît avant la Seconde Guerre mondiale. Pourtant, elles ne vont pas se généraliser tout de suite. Tout comme pour le développement du tout à l'égout, elles vont faire l'objet de nombreux débats et plusieurs personnes vont tenter de maintenir le recyclage des déchets urbains. Ce 7e épisode va nous permettre de comprendre les divergences qui ont marqué la seconde moitié du XXe siècle. Finalement, c'est l'époque de mes grands-parents, celle que l'on appelle les 30 Glorieuses. On la décrit souvent comme une période d'abondance dans laquelle la société de consommation se diffuse et avec elle, l'arrivée de nouveaux matériaux non dégradables comme les plastiques. Avec le recul, vous verrez que ces 30 années ne sont pas si glorieuses que ça. Et encore plus lorsqu'on parle de recyclage. Dans cet épisode, vous découvrirez l'arrivée du concept de déchets et avec lui, le développement de toute une industrie du traitement. Nous resterons encore à l'écart des eaux usées, mais ne vous inquiétez pas, nous y reviendrons très vite. Pour nous parler de cela, j'appelle Étienne Dufour. C'est Sabine Barl qui nous a conseillé de le rencontrer, et elle a bien fait. Étienne est son doctorant. La thèse qu'il dirige actuellement est dans la continuité des travaux de sa directrice. Sabine a traité le sujet de la gestion des déchets urbains de la fin du 18e au début du 20e. Étienne reprend le flambeau à partir de la Seconde Guerre mondiale jusqu'à la fin des années 90. C'est un grand bonhomme aux cheveux frisés et pour la première fois, son âge est proche du nôtre. L'échange se fait plus facilement, comme de bons copains qui discutent entre eux. Sa voix apaisante masque complètement le trac dont il nous a fait part après l'interview. Je vous souhaite une bonne écoute et à tout à l'heure pour le débrief.
8: Le point de départ important sur le plan historique, là, c'est qu'il y a la Seconde Guerre mondiale, qui est un énorme choc.
9: Étienne Dufour, historien de la matière organique.
8: Et qui va, en fait, moi je ne savais pas, mais voilà, ce que j'ai travaillé m'a permis de mettre au jour le fait que, bon, il y a une crise énorme des engrais à l'époque, puisque les usines qui produisent de l'azote synthétique, chimique, tout ça, ce sont des usines qui sont soit détruites, soit accaparées pour faire autre chose, c'est-à-dire des bombes. Après, le commerce international s'effondre. Le commerce international qui donne notamment pour le phosphore, les phosphates d'Afrique du Nord, de Maroc, Algérie. Les mines de potasse d'Alsace ne sont pas destinées à approvisionner l'agriculture française, donc il n'y a plus d'engrais, quoi. Par contre, il faut quand même nourrir les gens, et donc il faut quand même continuer à amender les champs. Et donc, ça va générer un renouveau du recyclage des matières organiques urbaines, en particulier beaucoup des ordures ménagères, mais aussi l'industrie de la poudrette, par exemple, donc va reprendre un peu d'ampleur.

0: En fait, dans un premier temps, les villes, alors quand je dis les villes, je veux dire les édiles et les services techniques, etc., etc., les gestionnaires urbains, ont essayé de maintenir la valorisation.
1: Sabine Barle, historienne de l'assainissement.
0: Pour deux raisons. La première, c'est que il y avait un modèle économique. Et donc, abandonner la valorisation pour les villes, ça voulait dire avoir des services qui devenaient coûteux. Et puis l'autre raison, c'est que je pense que dans l'esprit des agronomes et d'un certain nombre d'ingénieurs, la valorisation reste une nécessité, ce qui n'a plus du tout été le cas par la suite.
2: Cette voix, c'est celle de Sabine. Cette universitaire est notre fil d'Ariane dans cette histoire semée de mots et de notions complexes. Notre historienne référente, en quelque sorte. Ayant suffisamment présenté Sabine dans les épisodes précédents, j'aimerais cette fois-ci vous raconter une anecdote du voyage. L'histoire commence en Bretagne, pays que je tiens particulièrement dans mon cœur, grâce à mes deux grands-mères. J'avais donc déjà parcouru ces contrées auparavant, mais jamais à vélo. Et croyez-en mes guiboles, la Bretagne n'est pas plate. C'est une alternance de pentes courtes et raides. Ce n'est pas pour rien qu'il y a des Bretons parmi les meilleurs cyclistes français. C'est donc là, dans une montée quelque part entre Vannes et Loudéac, que le drame s'est produit. J'étais en plein effort physique, mais je n'avançais pas vite. Une petite hypoglycémie me pendait sûrement au nez. J'étais tellement concentré que je n'avais même pas remarqué le tracteur au bord du champ sur ma droite. Pourtant, il tirait une grande remorque pleine de fumier. On ne voyait que lui. Et là, au moment où j'arrivais à sa hauteur, le tracteur s'est mis en route et l'épandeur avec. Je ne sais pas si vous savez à quoi ressemble un épandeur à fumier, mais je peux vous dire que maintenant je sais. Il s'agit de deux hérissons verticaux qui viennent décompacter le tas de fumier et qui le projettent sur le sol en plein de petites mottes. Sur le moment, j'ai sursauté et fait un gros écart avec mon vélo. Mais franchement, à quelques centimètres près, j'avais droit à la douche de fumier. Des projectiles d'excréments en pleine face. Je crois que c'est la meilleure manière de rentrer dans le vif du sujet et de comprendre ce qu'est un engrais. Et alors, je peux vous dire qu'à l'arrière, ça se marrait. Nathan a vraiment vu la scène se faire au ralenti, et il s'en est donné à cœur joie pour la raconter le soir à nos hôtes.
0: On va essayer de trouver des procédés qui permettraient de rendre les sous-produits urbains compétitifs. Ça peut se traduire, par exemple, par la recherche de débouchés plus lointains. Les boues parisiennes, fin 19e, début 20e, vont aller jusque dans le nord de la France, où il y a une forte demande d'engrais. Mais ça marche simplement parce qu'il y a des tarifs de transport négociés avec les compagnies de chemin de fer, qui font qu'en fait, le prix ne représente pas le coût de cette fertilisation.

0: Un autre exemple très fameux, c'est celui de Marseille. Fin 19e, Marseille est très insalubre, ne sait pas trop quoi faire de ses sous-produits urbains. Et donc, un industriel, Montrichet, propose de prendre en charge la gestion de ses sous-produits. Et ce qu'il fait, c'est qu'il va faire construire une ligne de chemin de fer qui conduit les sous-produits dans la plaine de l'Acros, parce que à cette époque-là, le ministère de l'Agriculture a un projet de mise en valeur agricole. Et donc là, il y a un nouveau débouché qui s'ouvre. Et donc, Montrichet pense qu'il va pouvoir s'enrichir grâce à ça. En plus, il fait ce qu'on appellerait aujourd'hui de la logistique inverse, puisque les pierres récupérées dans la plaine de l'Acros sont ramenées à Marseille pour les travaux publics. Donc c'est un système qu'on pourrait qualifier de circulaire, vertueux, etc. Quand on réfléchit avec les codes d'aujourd'hui.
1: Tout est question de cycle dans notre monde. À l'école primaire, on a dû vous expliquer ce qu'était le cycle naturel de l'eau. L'eau s'évapore en mer, ou avec les plantes, elle se retrouve dans l'atmosphère et forme des nuages. Avec certaines conditions de température et de pression, cette eau retombe sous forme de pluie ou de neige en montagne. Ces averses s'infiltrent dans le sol, ou s'écoulent à sa surface pour rejoindre d'un côté les nappes phréatiques, ou de l'autre les rivières. Ces flux rejoignent ensuite la mer et la boucle recommence. C'est ce qu'on appelle un cycle. Un élément est consommé à un endroit, passe par plusieurs états, peut se déplacer sur plusieurs kilomètres, nourrir un être vivant et revenir à l'endroit initial. Les scientifiques considèrent ces phénomènes comme des échanges entre plusieurs stocks. Pour l'évaporation, on parle par exemple d'un échange d'eau entre le stock que représente la mer et celui que constitue l'atmosphère. C'est la même chose entre une rivière et une nappe phréatique. Ce sont deux stocks entre lesquels il y a un flux de matière, en l'occurrence ici, de l'eau. Eh bien, c'est le même principe pour la matière organique, et en particulier pour les nutriments tels que le phosphore et l'azote. Dans la nature, quand un animal meurt ou dépose ses excréments sur le sol, il rejette en réalité de la matière organique. Prenons par exemple un faon, comme Bambi. Tout le monde connaît Bambi, non? Eh bien Bambi, lorsqu'il abandonne ses petites crottes et son petit pipi sur le sol, les bactéries et les champignons vont rapidement s'en emparer et transformer tout ça. Les plantes pourront ensuite les assimiler et les utiliser pour grandir. Quand Bambi mangera les plantes, c'est un peu comme s'il avait mangé les mêmes nutriments qu'il avait déféqués auparavant sur le sol. C'est ce que l'on qualifie de boucle de recyclage ou cycle de matière. C'est ce qu'il faut comprendre ici, c'est que dans la nature, toute nourriture est l'excrément d'un autre être vivant, et réciproquement. C'est un des liens les plus forts que nous avons avec le vivant. Et oui, nous en faisons partie, nous aussi. Avant le XXe siècle, la majorité des déchets organiques et des excréments des Français étaient recyclés de la même manière que pour tous les autres êtres vivants. Mais après la Seconde Guerre mondiale, de nouveaux modes de vie se développent et les sociétés occidentales s'organisent autrement. Ces matières ne retourneront plus à la Terre et ne seront donc plus valorisées. Le cycle de recyclage est ainsi cassé. Les scientifiques parlent alors de cycle ouvert, un véritable gaspillage de matières.
2: Donc moi, je pars de là, et puis j'étudie un peu ce qui se passe après, les années 50-60, et puis ce que j'ai découvert, c'est que il y a pas mal d'agronomes, et pas que, des économistes, ou d'autres personnes un peu, standing un peu important, des universitaires ou politiques, qui vont se saisir de cette question-là, et encourager, promouvoir du moins l'idée de recyclage des matières organiques urbaines. Donc pas mal de gens vont promouvoir et alerter sur l'ouverture des cycles de matière, le gaspillage énorme que ça entraîne. C'était des arguments qu'on retrouvait déjà à l'époque, mais qui là reprennent un peu de vigueur. Ça va se traduire, pour ce qui concerne les ordures ménagères, par un certain regain du compostage. Quand on regarde les flux à l'échelle de la région, une grande partie part quand même vers l'incinération. Mais il y a une survie ou un redéploiement quand même dans une bonne partie des villes moyennes ou des grandes villes d'Île-de-France. Versailles, Rambouillet, Melun, Fontainebleau, toutes vont avoir leur petite usine de compostage.
1: L'incinération et le compostage sont deux techniques de transformation de la matière organique très différentes. Pour le compostage, on va mettre la matière en tas et la stocker comme ça pendant plusieurs semaines. Les bactéries présentes dans ce tas vont petit à petit transformer la matière et la dégrader. Lors de cette décomposition microbienne, le tas va monter en température. Cela peut aller jusqu'à 60 ou 80 degrés Celsius. Cette augmentation de la température va permettre de tuer les bactéries que nous ne voulons plus, comme par exemple les pathogènes qui peuvent transmettre des maladies. Cette technique est relativement simple. La seule action nécessaire est de mélanger de temps en temps le tas de matière pour y faire entrer de l'oxygène. Sans ça, certaines bactéries dites anaérobiques se développent et on cherche à tout prix à les éviter. À la fin, on aboutit donc à un tas plus petit dont la forme, l'odeur et la consistance est complètement différente. On appelle cela du compost. Cette méthode permet de recycler la matière en optimisant les processus naturels de décomposition. À l'époque, elle était encore bien répandue et permettait de recycler les déchets ménagers car ceux-ci étaient composés en majorité par de la matière organique. L'incinération, c'est l'exact opposé. On va brûler les déchets ménagers dans un four à très haute température, entre 800 et 1000 degrés Celsius environ. Cette combustion va principalement volatiliser la matière dans l'air. À la fin, il ne restera plus que des cendres dont les principaux nutriments sont absents. Le carbone et l'azote, notamment. Ici, on ne copie pas la nature, c'est la méthode bulldozer. Pas de recyclage de matière et le cycle est donc ouvert. Aujourd'hui, nos déchets ménagers contiennent de nombreux matériaux non recyclables et de multiples polluants que l'on retrouve aussi bien dans le compost que dans les cendres des incinérateurs. Mais à l'époque, la matière organique reste majoritaire dans les ordures. Ces deux techniques cherchent donc l'une et l'autre à s'imposer.
2: On a deux technologies, enfin on a trois, hein. Il y a la non-gestion, enfin ça c'est la quatrième. La troisième c'est la décharge. Et sur les décharges, en l'occurrence, au départ, elles sont plus ou moins conceptualisées comme des outils de recyclage. Il y a pas mal d'ingénieurs qui essaient de faire en sorte que ça soit un truc plutôt bien géré, propre et tout, dans l'idée de, derrière, récupérer des criblés de décharges. Le problème des décharges, c'est que à partir du moment où dans les ordures apparaissent plastique et du papier carton dans des proportions très importantes, non, ça va plus marcher. Donc les décharges, truc positif qu'elles pouvaient avoir, elles vont être connotées très négativement et on va avoir pour but quand même de les supprimer. Et donc il y a deux trucs, le compostage ou bien l'incinération.

0: il y a toujours un conflit qui est entre le recyclage matériel, essayer de pas perdre la matière pour pas avoir à la reproduire derrière. Pour moi, c'est le vrai recyclage. Hein. Et d'un autre côté, va apparaître le recyclage énergétique. Donc ça, c'est une grande mythologie de greenwashing, si on veut, où en fait, l'industrie de l'incinération, de la destruction des déchets, elle va inventer, entre guillemets, ce recyclage énergétique. C'est-à-dire qu'une fois que on incinère, on produit beaucoup de chaleur et on peut récupérer cette chaleur pour des usages industriels très divers. Mais en fait, sur le plan matériel, on a détruit. Hein. Donc on perd de la matière, on perd beaucoup de choses, mais la destruction, le feu, va devenir quelque chose de vert, entre guillemets, au sens où on recycle.
1: Fini de se cailler les miches, les industries en selle s'enflamment. Nos ingénieurs ont travaillé d'arrache-pied pour vous proposer une nouvelle machine. Faites donc place à l'incinérateur. De l'énergie verte faite à partir de matières recyclées pour vous chauffer.
2: Brûle, brûle, chauffe, chauffe, fume, fume, crame, crame. Brûle, brûle, chauffe, chauffe, fume, fume, crame, crame.

0: on a ces deux systèmes techniques-là qui, dans les années 60, se développent en parallèle ou en complémentarité. Et les années 70 vont faire basculer la chose vers l'incinération qui va tout écraser, parce que notamment son système économique va énormément être renforcé par la crise de l'énergie.
1: Je vous propose une petite expérience de pensée. Ouvrez grand les yeux et regardez partout autour de vous. Maintenant, imaginez que demain on décidait d'arrêter d'utiliser du pétrole. Que resterait-il autour de vous ? Eh bien, pas grand-chose. La grande majorité des objets en plastique, des vêtements, des médicaments, des cosmétiques, des produits d'hygiène disparaîtraient. Bien sûr, vous ne pourriez plus utiliser votre voiture et inévitablement, vous vous déplaceriez moins loin. Mais une chose à laquelle on ne pense pas quand on parle du pétrole, c'est l'alimentation. Si nous n'avions plus de pétrole du jour au lendemain, votre frigo serait certainement vide. Bref, l'énergie est partout. Et en particulier l'énergie fossile telle que le pétrole. Ça donne le vertige, hein ? Je vous raconte ça parce que les années 70 représentent un tournant dans l'histoire de nos sociétés énergivores. C'est le moment où nous prenons conscience de notre dépendance au pétrole. Les États et leurs populations commencent à s'en rendre compte au moment du premier choc pétrolier en 1973. La production de pétrole aux États-Unis, alors le premier producteur mondial, chute complètement, ce qui entraîne une hausse des prix spectaculaire. À cela s'ajoutent des tensions diplomatiques. Les pays du Moyen-Orient font le choix de réduire leur production pour faire rechuter de nouveau les cours du prix du pétrole. Et bis repetita jusqu'au début des années 80. C'est dans ce contexte que l'incinération a eu du succès. Cette technique de traitement des déchets peut générer de l'énergie. Ses promoteurs ont rapidement profité de cette opportunité en qualifiant l'incinération de « recyclage énergétique ». En réalité, ce n'est pas tout à fait vrai. Incinérer de la matière organique, seule, revient à brûler de l'eau. Cela ne produit pas beaucoup d'énergie. C'est pourquoi on ajoute du charbon et d'autres combustibles dans les incinérateurs aujourd'hui. Mais c'est bien avec cet argument de « recyclage énergétique » que l'incinération est devenue la principale filière de traitement des déchets en France. 30% de nos déchets ménagers se retrouvent dans un incinérateur. Et ça, on le doit à la course vers l'incinération des années 70.
0: Le tournant des années 70, c'est ce paradoxe qui est que ce sont les années soi-disant, entre guillemets, de prise de conscience écologique et tout, mais qui finalement se traduisent concrètement sur le plan des déchets dans la création d'une nouvelle industrie, qui est l'industrie du déchet et qui, elle, a besoin de générer de plus en plus de déchets pour pouvoir se développer, comme toute industrie. On a le même genre de discours qui va aussi apparaître pour les eaux usées ou les matières de vidange, mais ça va pas prendre de la même manière, ça va pas prendre du tout en réalité. Et va pas se produire ce qui s'est passé pour les ordures où va y avoir un petit regain du compostage.
2: Finalement, les villes vont se tourner vers des procédés de traitement ou d'élimination maintenant, parce qu'avant on ne parlait pas d'élimination, mais on va se mettre à en parler, qui soient les moins coûteux possibles. C'est-à-dire qu'on a un renversement de perspective. Avant, on cherchait pour les sous-produits à bâtir des filières qui soient les plus rentables possibles, c'est-à-dire qui rapportent le plus d'argent possible. Et maintenant, on cherche à dépenser le moins possible. Ça peut renvoyer à des discussions d'ailleurs qui existent aujourd'hui. Hein. Je ne sais pas si vous avez entendu parler de ce débat qu'il y a eu sur la question de comment faire en sorte que les entreprises s'engagent dans l'économie circulaire. Et donc, il y a un certain nombre d'économistes qui disent, si on regarde ce qui s'est passé au 19e siècle, on voit que les entreprises étaient engagées dans l'économie circulaire alors qu'elles étaient très peu contrôlées. Et que donc, finalement, lorsqu'on laisse les entreprises faire, elles font les bons choix et elles sont circulaires. Ce qu'omettent ceux qui défendent cette thèse, c'est qu'en fait, les entreprises étaient circulaires ou les villes étaient circulaires au 19e siècle parce qu'il n'y avait pas d'alternative. Il n'y avait pas d'alternative pour les engrais, il n'y avait pas d'alternative pour les chiffons, etc., etc. Les matières premières urbaines ont soutenu l'industrialisation, donc soutenu la croissance, et puis sont devenues le facteur limitant de la croissance. Donc on s'en est débarrassé. Ce que je veux dire par là, c'est que c'est aussi l'idéologie de la croissance qui est derrière cette transformation.
3: Dans l'épisode 5, Sabine nous a expliqué que le tout à l'égout n'a pas tout de suite fait l'unanimité au sein des sociétés occidentales. Ici, Étienne nous explique la même chose sur le plan de la gestion de nos déchets de cuisine. Plusieurs institutions de l'époque ont d'abord cherché à maintenir des filières de recyclage sur leur territoire. Par exemple, en Île-de-France, dans les années 60, on envisageait de construire une vingtaine de plateformes de compostage pour revaloriser la matière organique des Franciliens. Mais ce projet a malheureusement été abandonné du fait de la montée en puissance de l'incinération et de la mise en décharge. À partir des années 70, nous cherchons à traiter les déchets et non plus à les valoriser. C'est désolant, mais je crois que sans nous en rendre compte, nous avons voulu mettre nos déchets sous le tapis et les faire disparaître. Et comme à chaque fois, certains en font leur profit. Une nouvelle industrie du déchet se crée avec un modèle particulier. Plus elle a de déchets, plus elle gagne de l'argent. Un modèle qui ne veut absolument pas que l'on diminue notre production de déchets. L'épisode précédent nous avait permis de comprendre la scission qui s'est opérée entre le monde agricole et la gestion des excréments humains avec l'arrivée des engrais fossiles. Étienne et Sabine nous racontent ici une autre scission, celle de la gestion des matières organiques avec le monde agricole. Nos déchets ménagers vont donc subir le même sort que les eaux usées. Merci à Étienne d'avoir accepté de nous parler de ses travaux, malgré le fait que sa thèse n'était pas encore terminée. Et merci à Sabine de continuer à nous guider dans cette fabuleuse histoire des toilettes. Dans le prochain épisode, nous replongerons dans l'eau. À la même époque, nous déplacerons ainsi notre regard vers les acteurs de l'eau, ceux qui sont désormais en charge de nos toilettes.
4: Cet épisode a été produit par l'association Circulus et réalisé par Victor Ledoux. Les interviews ont été effectuées par Nathan Prat et Victor Ledoux, la bande-son par Florian Berger, l'habillage sonore et les bruitages par Caroline Irigoyen, l'assemblage et le mixage par Plex, et les infographies par Jérémy Masse.

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1: Allô. Allez, répondez. Répondez, s'il vous plaît. Bon, j'hésite à ne plus vous appeler. Ça fait plusieurs jours que je tourne en rond chez moi. Je les appelle pas. Ils en ont peut-être marre de moi. Et puis, est-ce que je perds pas mon temps, moi, avec tout ça? Après tout, c'est vrai, c'est tout le temps moi qui appelle. Et vous, pas un seul coup de téléphone. Pas même un petit message pour Noël ou la bonne année. Pourtant, vous m'écoutez, c'est sûr. Chacun de mes messages est pris en considération dans votre podcast. Bon, allez, terminez les gardes égaux. Mais c'est bien parce que vous êtes des fans de caca comme moi. En plus, pour une fois, je n'ai pas de correction à vous faire. Je ne suis pas spécialiste des ordures ménagères comme Étienne, mais bon, après avoir écouté votre épisode, j'ai commencé à lire 2-3 papiers. Et comme vous le dites si bien, avec l'arrivée de nouveaux matériaux non dégradables comme les plastiques, il nous a semblé plus simple de mélanger toutes nos poubelles et de les faire disparaître dans des incinérateurs. Le phénomène s'est tellement accentué au XXIe siècle qu'en 2019, en Île-de-France, plus de 95% des déchets alimentaires sont enfouis ou incinérés. Et seul 1% fait l'objet d'une collecte sélective où l'on peut recycler la matière organique. Ce qui est intéressant, c'est qu'il a fallu attendre 2024 pour que nous commencions à réagir. Et quand je dis réagir, je veux dire collectivement. Car bien entendu, de nombreuses personnes compostent leur épluchure depuis longtemps, notamment ceux qui habitent à la campagne. Donc, ce que je veux dire par là, c'est que la loi a changé très récemment. Ce n'est qu'à partir du 1er janvier 2024 que l'ensemble des collectivités françaises a l'obligation de proposer une solution pérenne de tri sélectif des déchets organiques sur leur territoire. En 2024, vous vous rendez compte? Quand on retrace la chronologie des événements comme vous le faites dans ce podcast, ça paraît inimaginable. C'est pourtant un bon sens de rendre à la Terre ce qu'on lui a pris. Nous sommes tellement déconnectés des cycles naturels qu'il nous a fallu plus de 50 ans pour réagir. Bon, je vous laisse, faut que j'aille retourner mon tas de compost si je veux avoir de belles tomates cet été. A bientôt, bisous, Dr Poop.
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Il est 11h, c'est pile à l'heure. 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

0: Bonjour à tous, bonjour à toutes, bienvenue sur Radio Galaxy, la radio du sud toulousain. Aujourd'hui, on va parler de musicothérapie, cette pratique encore méconnue qui est pourtant dédiée à notre bien-être. Et pour en parler aujourd'hui, je suis avec Lucas Dédès, président de l'école de musique de Larise à Montesquieu, qui couvre le territoire de Larise, mais aussi une partie de la Lèze. Lucas, bonjour.
1: Bonjour.
0: Lucas, l'objectif de votre école est de rendre la musique accessible à tous. Est-ce que vous pouvez nous en dire un peu plus sur l'école et ses actualités ?
1: Oui, on peut faire ça, oui, parfaitement, avec plaisir. Des instruments que nous enseignons, qui sont la batterie, le piano, le violon, la guitare, la harpe, évidemment, ouais, et l'éveil musical, les ateliers de groupe. Nous avons aussi quelques nouveautés. La possibilité de faire un stage de guitare espagnole et flamenca, avec Morgan Astruc, une batucada, qui a été créée il y a un an et demi.
0: La batucada, qu'est-ce que vous pouvez nous expliquer un petit peu pour ceux qui ne connaissent pas ?
1: C'est basé sur la musique rythmique brésilienne. On a réussi à maintenir un groupe. Nous proposons aussi un atelier de tambour sur cadre le 13 juin de 10h30 à 12h30. Il y a d'autres créations qui se sont ouvertes cette année. C'est l'atelier de chant traditionnel avec Laetitia Marcangeli. Nous avons aussi proposé le chant prénatal.
0: La dernière fois, vous étiez venu nous parler des ateliers de chant prénatal qui avaient été mis en place dans l'école, justement, où est-ce que ça en est ?
1: Alors, pour l'instant, on est dans la diffusion de l'information, ce n'est pas encore actif.
0: Vous permettez vraiment le voyage musical avec tout ce que vous nous décrivez, Lucas.
1: Oui, d'autant que nous avons plusieurs groupes qui répètent à l'école. Un groupe qui fait aussi bien du jazz que de la variété internationale, un autre groupe qui fait aussi bien du rock, etc. Et Café Color, qui sont trois. Ils répètent à l'école, et quand on fait une soirée, etc., ils offrent un concert. Et il y a un groupe de blues que j'ai initié dans l'école. C'est pour régaler un peu tout le monde, on a un peu de tout. Élargir les activités de l'école de musique, c'est une manière de tenter la pérennisation, si on peut dire.
0: Et aujourd'hui, vous revenez, puisque vous mettez en place un nouvel atelier au sein de l'école, des ateliers de musicothérapie. Et pour en parler, vous n'êtes pas venu seul aujourd'hui ?
1: Effectivement. Nous avons une autre professeure de piano, Séverine Blanchet, qui est formée et elle va nous en parler.
0: Séverine Blanchet, professeure de piano sur Montesquieu et praticienne de musicothérapie. Séverine, bonjour.
2: Bonjour.
0: Merci donc d'être venue aujourd'hui pour nous parler de musicothérapie. Est-ce que vous pouvez commencer par nous expliquer ce qu'est la musicothérapie, Séverine ?
2: La musicothérapie, c'est utiliser la musique comme un outil pour améliorer la santé. Que ce soit la santé émotionnelle, la santé mentale, même la santé physique. La musique peut nous rappeler des souvenirs, peut nous calmer. Le musicothérapeute, ce qu'il ou elle va faire, c'est utiliser ces effets de la musique volontairement et accompagner. Par exemple, je suis anxieuse, je peux utiliser les sons ou les rythmes de la musique pour ralentir la respiration, pour apaiser le corps de manière globale. La musique peut aussi, par le biais du rythme, devenir un moyen de communication, un moyen d'échange, de questions-réponses. J'envoie un rythme, je demande à ce que la personne qui est en face de moi me renvoie le rythme.
0: Généralement, pourquoi les personnes se tournent vers la musicothérapie ?
2: Alors, la musicothérapie, elle peut être exercée en cabinet libéral. Là, effectivement, il faut que les personnes soient informées de ce que c'est que la musicothérapie pour venir chercher l'accompagnement. Sinon, la musicothérapie est proposée dans des institutions, les EHPAD, les IME, des institutions médico-sociales, des hôpitaux. En fait, elle est proposée, la musicothérapie encore, elle n'est pas demandée.
0: Justement, vous parliez des EHPAD, vous avez commencé à pratiquer la musicothérapie dans un EHPAD notamment. Comment en êtes-vous venu à cette idée de pratiquer la musicothérapie au sein de l'école de Larise ?
2: Tout vient d'une élève que j'ai en cours de piano, qui est une dame qui a pratiqué le violoncelle et qui pratique le piano maintenant. Elle a 79 ans. Et au cours de nos séances de piano, elle s'est plaint, tout en rigolant, d'avoir l'impression de perdre des capacités cognitives au niveau de la lecture des notes, au niveau de la transmission de l'information, ce que je vois sur ma partition, ce que je vais communiquer à mon cerveau, ce que mon cerveau va communiquer à mes mains et ce que mes mains vont taper sur le piano. Vous imaginez le chemin. Et elle m'a dit qu'elle rencontrait des difficultés et elle m'a demandé, dis donc Séverine, tu crois pas que ce serait possible avec la musicothérapie de venir travailler sur tout le côté cognitif? Ben, j'y ai réfléchi et je me suis dit, oui, c'est pas bête cette question, c'est même super intéressant. Donc j'en ai parlé à Lucas qui a été tout à fait enthousiaste pour porter ce projet et puis moi aussi parce que c'est vraiment un projet qui me tient à cœur et si je peux le faire dans le cadre de l'école de musique, c'est un plus considérable.
0: Vous allez présenter un atelier de musicothérapie réservé pour l'instant aux personnes seniors. Pourquoi simplement aux personnes seniors pour ces ateliers de musicothérapie ?
2: Je commence avec les personnes seniors parce que déjà, j'ai travaillé lors de mes études avec les personnes seniors en institution. Cependant, évidemment, la musicothérapie ne s'adresse pas qu'aux personnes seniors. La musicothérapie s'adresse aux enfants, la musicothérapie s'adresse aux adultes, qu'il y ait une pathologie ou qu'il n'y en ait pas. Par la suite, évidemment, je vais être amenée à proposer des ateliers de musicothérapie pour les enfants, je pense. Je verrai où sont les demandes, en fait. Est-ce qu'on me demande des ateliers de musicothérapie pour gérer le stress et l'anxiété, par exemple? Il y a ça aussi, qu'il ne faut pas oublier de dire parce que c'est important, c'est qu'une séance de musicothérapie se construit. C'est un dispositif qui demande réflexion, d'autant plus que cette séance doit être accompagnée de grilles d'évaluation pour voir les progrès, parce que le but est qu'il y ait une amélioration ou une restauration de facultés cognitives, psychomotes, émotionnelles. Donc, j'y vais progressivement pour le faire le mieux possible, tout en le conjuguant avec les cours de piano à l'école de musique.
0: Concrètement, est-ce que vous pouvez nous décrire un petit peu comment va se dérouler un atelier, une séance type? Est-ce que c'est en groupe? Est-ce que c'est individuel? Comment ça va se passer?
2: Dans un premier temps, l'atelier que je propose est un atelier collectif pour 8 personnes, max. Pas plus, après ça fait trop de monde. Et je ne peux pas m'occuper correctement du groupe. La durée de la séance, je compte globalement 45 minutes. Ce ne sera pas en dessous. Par contre, on peut déborder. Comment ça va se passer? Alors, il y a un cadre pour une séance. Ce n'est pas la fanfare. Je ne fais pas une séance de musicothérapie en disant aux gens « Allez, prenez un instrument, on va jouer ensemble ». Déjà, pour participer à une séance de musicothérapie, il faut s'ancrer. On fait déjà une petite mise en disponibilité, un éveil corporel, des tapotements, des pulsations avec les mains, avec les pieds, etc. Ensuite, j'engage le groupe. Il va falloir créer un effet de groupe. Donc, le biais par lequel je vais rentrer dans ma séance de musicothérapie, c'est le rythme. Parce qu'il n'y a pas besoin de savoir faire de la musique pour faire du rythme. Et du coup, on part tous au même point. Il n'y a pas de musicien, de non-musicien. Et du coup, on va faire des petits jeux d'imitation, de variation du rythme. Par exemple, en tapotant les mains, en tapotant les pieds, on tape plus fort, on tape moins fort, on accélère, on décélère. Et par ce biais-là, on va stimuler la coordination, on va stimuler l'écoute, parce qu'il va falloir qu'on s'écoute, et l'inhibition aussi. Tout le monde participe, il n'y a pas de jugement. Attention, quelque chose de très important en musicothérapie, on ne fait pas de l'esthétisme musical. On n'a pas comme fin de faire du beau. Ce que l'on veut faire, c'est déjà partager un moment où on va se répondre, on va s'écouter, on va se respecter. On peut avoir comme activité de faire le rythme le plus dérythmé, j'ai envie de dire, le plus anarchique qu'on peut imaginer. Du coup, ça enlève un petit peu de pression pour les participants. Parce que quand on joue devant les autres, on a toujours la crainte et la pression de se faire juger. Alors, on va enlever ça dès le départ. Ensuite, je partirai sur un travail de coordination, de structuration. Chacun prend un instrument et avec notre prénom, on va rythmer notre prénom en le rythmant avec un instrument. Donc là, on coordonne la voix, le rythme, les membres. Voilà, on peut aussi faire un déplacement simple en rythme. Donc là, on va travailler sur le psychomote. Voilà, tout dépend du public aussi qui va être là. Et après, j'aime partir sur l'idée de faire une petite improvisation collective, c'est-à-dire chacun choisit l'instrument qui lui plaît. Moi, je lance un rythme. Ou si quelqu'un a envie de prendre le lead et lancer un rythme, qu'il le fasse. Et chacun rentre dans ce rythme avec son enthousiasme, avec son imagination et avec ce que cette personne aura envie de créer. Voilà, donc là, on va stimuler l'estime de soi, le plaisir, l'expression, etc. Et surtout, important, on clôture avec un temps de respiration. On verbalise qu'est-ce qu'on en a pensé et on s'arrête là. Donc, tout ça en trois quarts d'heure, je suis peut-être très optimiste. Peut-être que je vais basculer sur une heure, je ne sais pas.
0: Est-ce que vous pensez qu'il est nécessaire de maintenir un suivi et d'effectuer plusieurs séances ?
2: Alors, oui, il faut effectuer plusieurs séances parce que il va y avoir plusieurs choses qui vont se passer au cours justement d'une régularité des séances. C'est que dans une première séance, déjà on va apprendre à se connaître. Donc on va être dans nos barrières, dans nos filtres. Et ça, ça va se passer pendant quelques séances. Le temps que la confiance et que l'alliance entre la musicothérapeute et les participants se fasse. Donc oui, il va falloir revenir. Et puis... vous savez, l'atelier de musicothérapie, c'est comme une scène. Donc, en fonction de ce qui va s'y jouer sur cette scène, moi, je vais adapter les ateliers.
0: Vous êtes sur Radio Galaxie avec nous, Lucas Dédès, président de l'école de musique de la Rize, et Séverine Blanchet, professeure de piano et musicothérapeute. Ils sont là pour nous parler des ateliers de musicothérapie qui vont être mis en place en septembre à la rentrée prochaine à l'école de la Rize. Alors Lucas, comment est-ce qu'on va pouvoir bénéficier des ateliers ? Comment est-ce que ça va s'organiser au sein de l'école ?
1: Au sein de l'école, quand il y aura un atelier, les gens vont être adhérents à l'école et ensuite, ils auront une participation pour la musicothérapie et évidemment des jours et des heures proposés pour que ce soit cadré correctement. Pour revenir sur les petites choses, par exemple dans les EHPAD, là où va se rendre Séverine aussi, d'après toutes les demandes qui ont été faites, la première demande, c'est la musicothérapie, c'est la musique.
0: Donc vous attendez quand même un certain nombre d'inscriptions et de volontaires pour assister à ces ateliers.
1: Je pense qu'avec la formation que nous allons faire, et aussi avec des associations comme Bien Vieillir en Volvestre, il y a possibilité d'accueillir et de faire vivre ce genre d'atelier.
0: Si on souhaite découvrir l'école de musique de la Rize, on a rendez-vous le 30 mai, il me semble, pour l'audition finale.
1: Tout à fait, oui, absolument. Le 30 mai, nous faisons audition de l'école de musique, en bas de l'école de musique, juste à côté du café associatif de Montesquieu. Nous aurons les prochaines sorties, qui seront certainement le 21 juin. Nous voyons la mairie de Montesquieu cet après-midi. La fête de la Saint-Victor à Montesquieu, avec la Batucada notamment. Et en décembre, un concert à l'église de Montesquieu, avec Laetitia Marcangeli, Ronia Johnson, Nathalie Dufour, et peut-être Olivier Battle au violon, et avec un répertoire qui est bien adéquat dans les églises.
0: Et je rappelle aussi que vous serez évidemment présent au Forum des associations en septembre.
1: Ah oui.
0: Ce sera l'occasion de vous rencontrer, pour ceux que ça intéresse, de s'inscrire à l'école, et notamment de profiter des ateliers de musicothérapie qui seront disponibles dès la rentrée prochaine.
1: Absolument.
0: Où est-ce qu'on peut s'inscrire pour y participer et découvrir la discipline ?
1: Alors, nous avons un site sur lequel on va le mentionner. Nous avons une page Facebook et des espèces de groupements comme Vivre sur Arise, Lèze, etc., qui sont des groupements de gens où on peut donner les informations.
0: Sur Facebook également ?

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1: Aujourd'hui, le 12 mai, nous fêtons les Achilles. La citation du jour, nous la devons à Confucius. La joie est dans tout ce qui nous entoure. Il suffit de savoir l'extraire. Et le dicton de ce 12 mai, à la Sainte-Achille, herbe à pleine faucille. Bonne journée.
2: Bonjour à tous. Alors, les planètes vont-elles sauver ou abîmer votre journée?
3: Eh bien, Bélier, vous prenez les choses avec humour. On appréciera votre compagnie.
2: Taureau, les bons influx de Mercure favoriseront les bonnes affaires et les déplacements. Sachez en tirer profit.
3: Vous êtes Gémeaux, des contretemps imprévus risquent de retarder certains projets professionnels importants.
2: Cancer, les circonstances pourront vous entraîner dans un courant inconnu fait de découvertes et d'aventures.
3: Lion, vous partagez des moments de convivialité avec des personnes que vous appréciez.
2: Vierge, prenez soin d'installer une cloison étanche entre l'amitié et l'argent. Il est toujours mauvais de les mélanger d'une façon ou d'une autre.
3: Balance, vous vous sentirez un petit peu bloqué dans certaines tâches, mais pas de souci. Remettez certaines missions à la semaine prochaine.
2: Scorpion, l'action de la planète Mercure ne passera pas inaperçue. Vous serez plus porté aujourd'hui vers la philanthropie et l'altruisme.
3: Sagittaire, eh bien si vous avez des ennemis ou des adversaires, eh bien sachez que la planète Uranus, bien disposée à votre écart, eh bien vous aidera à avoir le dessus.
2: Capricorne, ne prenez pas d'importantes décisions concernant votre avenir professionnel aujourd'hui.
3: Verseau, vous subirez encore trop le poids de la routine qui vous retarde dans votre progression.
2: Enfin Poisson, vous allez enfin tirer la couverture vers vous. Demain, nous fêterons Roland.
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3: Les clés nutritionnelles pour faire de votre alimentation le meilleur pilier de votre santé. Faites la part belle aux produits bruts, de saison et locaux. Privilégiez en particulier les végétaux de saison d'origine locale. Préférez les produits céréaliers complets. Buvez de l'eau, au moins 1,5 litre d'eau faiblement minéralisée ou de source. Cuisinez le plus souvent possible et limitez la consommation de plats industriels, en particulier quand la liste d'ingrédients est longue. Privilégiez une cuisson respectueuse de l'aliment à la vapeur douce par exemple. Mettre de la couleur dans vos plats et abuser d'aliments riches en antioxydants, curcuma avec une pincée de poivre, cannelle, clou de girofle, concentré de tomates, petites baies foncées, myrtilles, mûres, du chou, du brocoli. Cuisinez idéalement les épices avec un peu d'huile pour favoriser la disponibilité de leurs principes actifs et ne pas les porter à haute température. Pas un repas sans légumes. Salez le moins possible. Faites la chasse aux acides gras trans, margarine de basse qualité, produits à base de pâtes feuilletées, brisées, sablées, pain de mie industriel, etc. Consommez chaque jour au moins 2 cuillères à soupe d'huile riche en oméga 3, vierge, première pression à froid, colza, lin, noix ou cameline. 30 g d'oléagineux, noix, amandes et noix de cajou, non grillées et surtout non salées. Au moins une fois par semaine, sardines, maquereaux, harengs, y compris en boîte. Consommez une source significative de protéines au petit déjeuner, 1 à 2 œufs, coque ou mollet, 30 g de fromage de chèvre ou de brebis ou un yaourt, des aliments riches en protéines végétales. Privilégiez un déjeuner à dominante de protéines, volailles, poissons et de légumes. Optez pour un dîner à dominante végétale, à base de légumes et de légumineuses, de produits céréaliers complets ou de galettes végétales. Limitez la consommation de charcuterie à une fois par semaine. Mangez moins de viande et mieux. N'oubliez pas, produits light, marketing, aucun intérêt. Limitez les aliments glucidiques à index glycémique élevé, surtout au petit déjeuner ou en dehors des repas. Nul besoin de faire le plein de glucides au petit déjeuner pour tenir toute la matinée, bien au contraire.
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0: 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Il est midi. Bon appétit.
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3: Merci de rester avec nous à l'écoute de RFI. Les midis à Paris, 10h en temps universel. Le journal avec vous, Karine Bellicha. Karine, bonjour.
4: Bonjour Caroline, bonjour à tous. À la une, le cessez-le-feu entre Washington et Téhéran est sous respirateur artificiel. Aucune avancée sur un plan de sortie du conflit. Et Donald Trump a les yeux rivés sur Pékin. Il s'envole demain pour rencontrer son homologue Xi Jinping. Avant de partir, il a pris le temps de sanctionner plusieurs entités chinoises qui seraient impliquées dans le transport illicite de pétrole iranien. Le travail des autorités sanitaire n'est pas terminé, prévient le patron de l'OMS. Après l'évacuation réussie de plus d'une centaine de passagers et membres d'équipage du MV Ondus, il faut, dit l'OMS, respecter désormais un confinement de ces personnes pour éviter la propagation de l'antivirus. Et puis le sable est trop exploité dans le monde et ce n'est pas une ressource inépuisable, s'alarme l'ONU, qui souligne aussi son rôle de protection contre le réchauffement climatique. Explication à la fin de ce journal. Le cessez-le-feu est bien mal en point entre les États-Unis et l'Iran. Il est sous assistance respiratoire massive, selon les mots de Donald Trump, qui estime que la réponse de Téhéran à son plan pour sortir de la guerre n'est pas du tout à la hauteur. Le président américain s'impatiente aussi face au blocage du détroit d'Ormuz. Il envisage de relancer l'opération d'escorte des bateaux pour tenter de briser le blocus iranien. Avant de s'envoler pour Pékin demain, rare rencontre prévue avec son homologue Xi Jinping. Mais comme à son habitude, il ne veut pas se déplacer sans montrer les muscles, la Maison-Blanche a pris soin de sanctionner plusieurs entités chinoises impliquées, selon les États-Unis, dans le transport illicite de pétrole iranien vers les côtes chinoises. Vincent Souriau.
5: 3 individus et 9 entreprises épinglées par la Maison-Blanche. Parmi elles, le département du Trésor, qui met en œuvre ces sanctions, désigne plusieurs entités qui facilitent la vente et le transfert du pétrole iranien à la Chine. L'administration américaine pénalise en particulier 2 firmes basées à Hong Kong, Blue Ocean et Sanmu, citées comme des sociétés écrans impliquées, selon l'administration américaine, dans le transport de multiples cargaisons d'hydrocarbures liées aux gardiens de la Révolution, cargaisons valant chacune des dizaines de millions de dollars. Les États-Unis ajoutent qu'ils se tiennent prêts à agir contre quiconque soutiendra le commerce illicite de l'Iran et que Washington imposera, si nécessaire, des sanctions indirectes à des institutions financières. Le ministère de l'économie menace notamment les banques chinoises associées aux raffineries de la province du Shandong qui, d'après le gouvernement américain, réceptionnent et traitent de très larges quantités de pétrole brut iranien. Vincent Souriau, Washington RFI.
4: Sur l'autre front, le cessez-le-feu au Liban est décidément bien théorique. 6 personnes sont décédées dans un bombardement aérien israélien dans le sud, près de Tyr. L'État hébreu continue ses pilonnages quotidiens et le Hezbollah pro-iranien poursuit aussi ses attaques contre des cibles israéliennes. En Israël, où un rapport publié aujourd'hui souligne le recours systématique du Hamas et d'autres groupes palestiniens aux violences sexuelles lors des attaques du 7 octobre 2023 et pendant la captivité des otages à Gaza. La commission d'enquête relève que le mouvement islamiste et ses alliés ont utilisé des tactiques de violence sexuelle et de torture infligées de manière à intensifier la terreur et l'humiliation. En 2024, l'ONU avait déjà fait état d'informations claires et convaincantes concernant l'utilisation des violences sexuelles systémiques le 7 octobre et en captivité contre certaines femmes et enfants israéliens. Le rapatriement de tous les passagers du bateau MV Ondus ne signifie pas que l'alerte à l'antivirus est levée. Notre travail n'est pas terminé, avertit le patron de l'OMS. Le navire fait désormais route vers les Pays-Bas. Après l'évacuation sous haute protection dans l'archipel espagnol des Canaries, de 125 personnes de 23 pays différents, tous sont ou seront mis en quarantaine selon les protocoles mis en place par chaque pays pour éviter la propagation du virus, sauf aux États-Unis où les autorités n'ont pas prévu de confinement des passagers. En France, les autorités multiplient les réunions de crise. 42 jours d'isolement ont été décidés en prenant soin de ne pas créer de panique. La comparaison avec l'épidémie du Covid-19 n'est toujours pas de mise à ce stade. Écoutez les explications du professeur Olivier Bouchot, chef du service des maladies infectieuses et tropicales de l'hôpital Avicenne de Bobigny.
6: S'il y a une transmission interhumaine, dans les limites de ce qu'on connaît, parce que c'est un virus qu'on connaît pas tant que ça, c'est une maladie rare, hein, la maladie antivirus, hein, il y a une centaine de milliers de cas par an dans le monde, ce qui représente très très peu de choses. Et cette transmission interhumaine, elle est très peu connue, puisque jusqu'à présent, elle n'était pas du tout considérée comme un mode de transmission habituel, et ça reste probablement vrai. Parler de mettre des masques maintenant me paraît complètement hors de proportion avec la réalité de ce qui se passe. Que s'il y a une transmission interhumaine, a priori, ça nécessite des contacts très rapprochés. Donc dans l'état actuel des choses, à part peut-être des personnes qui vivraient dans l'entourage d'une des personnes contacts, mais ça représente un nombre infiniment petit en France, mais pour le français de tous les jours, il n'y a aucune raison pour se protéger de l'antivirus, il n'y a aucune raison de mettre des masques.
4: Le professeur Olivier Bouchot, interrogé par Laurence Théo, la France qui demande une coordination plus étroite des protocoles sanitaires au sein de l'Union européenne. En Bolivie, les grèves et blocages de routes pour demander des solutions à la crise économique ne faiblissent pas. Au contraire, de nouveaux secteurs se joignent à la mobilisation et la capitale administrative, La Paz, est complètement coupée du reste du pays. Résultat, certains produits comme le poulet commencent à manquer et les prix montent. Correspondance de Nils Sabin à La Paz.
7: Au marché Rodriguez de La Paz, les étals de viande font peine à voir. Elles sont souvent à moitié vides et certains commerçants n'ont plus rien à vendre. Après une semaine de blocage de route, le manque d'approvisionnement se fait sentir. Pour Sylvia, une cliente, la viande est quasiment inabordable.
8: Avant, je m'achetais un beau poulet pour 4 euros. Mais là, ils les vendent à 10 euros. Et là, en face, à presque 12 euros. Ce n'est plus possible.
7: Quant aux vendeuses, comme Marta, elles expliquent que ce sont les fournisseurs qui ont fait monter les prix.
9: La mairie devrait d'abord aller contrôler les grossistes si elle veut que nous vendions à des prix corrects.
7: La passe dépend de la région de Santa Cruz à l'est pour être approvisionné en viande ou encore en huile. Le gouvernement a donc lancé dimanche un pont aérien pour faire arriver de la viande à la capitale. Gustavo Serrano, vice-ministre du commerce interne.
10: Aujourd'hui, on vient de réceptionner 10 000 kilos de poulet et 10 000 kilos de bœuf ne devraient pas tarder à arriver. On va continuer comme ça chaque jour en approvisionnant les villes qui sont affectées par les blocages.
7: Les blocages de route devraient encore durer au moins une semaine car une marche de secteur opposée au gouvernement compte arriver à La Paz lundi prochain. Nils Sabin, La Paz, RFI.
4: Aujourd'hui, le programme des Nations Unies pour l'environnement publie son troisième rapport intitulé « Le sable, le développement durable, une ressource essentielle pour la nature et le développement ». Ce rapport, rédigé par 27 experts du monde entier, explique notre dépendance au sable, notamment pour nos infrastructures, une exploitation qui n'est pas sans conséquences. Juliette Pietraszewski.
11: D'ici 2060, la demande en sable pour les constructions devrait augmenter de 45%. Une exploitation trop importante, explique Pascal Peduzzi, le directeur du programme des Nations Unies pour l'environnement.
12: Il est prélevé beaucoup, beaucoup plus rapidement que le sable n'est à se reconstituer. Nous en extrayons 50 milliards de tonnes par année, l'équivalent d'un mur qui ferait 27 mètres de haut, 27 mètres de large et qui ferait le tour de l'équateur chaque année.
11: Le sable a pourtant un rôle protecteur multiple contre, par exemple, l'élévation du niveau de la mer, mais pas seulement.
12: Le sable, c'est la première ligne de défense contre les impacts liés au changement climatique, que ce soit l'intensification des vagues de tempête ou l'infiltration d'eau salée dans les aquifères. Et il y a aussi un rôle de protection dans le sens qu'il régule la manière dont les rivières s'écoulent.
11: Le sable fait ainsi partie intégrante de notre écosystème, explique Pascal Peduzzi.
12: Par exemple, les pêcheurs, si vous enlevez du sable, dans les sables, vous avez tous les micro-organismes qui nourrissent les petits poissons, qui nourrissent les plus gros, etc. Donc si vous stérilisez les fonds marins, vous allez avoir un problème sur les pêcheries. Donc il y a tous effectivement cette dépendance de soutien du sable à nos activités ou à notre sécurité.
11: Les Nations Unies estiment par ailleurs qu'environ la moitié des entreprises de dragage, l'opération qui extrait le sable au fond de l'eau, agissent dans des aires marines protégées.
4: Et puis c'est le coup d'envoi du Festival de Cannes ce soir, 10 jours de compétition qui verront 22 films se
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15: Bonjour à toutes et tous. Aujourd'hui, mardi 12 mai, ce début de journée est marqué par la fraîcheur et par des formations de brume dans les vallées. Les nuages bas s'avèrent parfois tenaces jusqu'à la mi-journée. Puis des éclaircies apparaissent notamment numérotées en Lauragais. Sur les Pyrénées, le Comminges et jusqu'au Plantorel, le ciel redevient menaçant dans l'après-midi avec des averses. Le vent de secteur ouest est sensible, les températures sont en baisse et passent sous la barre des 20 degrés, avec 18 degrés attendus à Rieux et Saint-Gaudens, 19 degrés à Riom et Haute-Rive. La nuit prochaine, les averses se poursuivent en début de nuit sur les Pyrénées et sur le Piémont. Plus au nord, nuages et éclaircies se partagent le ciel dans une atmosphère fraîche, avec 6 à 8 degrés en fin de nuit. Mercredi 13 mai, porté par un vent de nord-ouest assez fort, les nuages océaniques sont nombreux, les averses sont faibles et pas généralisées. Mais l'ambiance apparaît bien fraîche avec des maximales autour de 18 degrés de Muret à Carbone, 17 degrés sur Saint-Martory, 16 degrés à Arbas. La tendance pour la suite de la semaine, l'air frais, accompagné de pluie et d'averses, gagne toute notre région jeudi pour une journée carrément automnale, avec notamment le retour de la neige au-dessus de 1500 mètres dans les Pyrénées. Il va faire frais jusqu'en fin de semaine. Bonne journée à toutes et tous.
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16: Bonjour à toutes et à tous. Dans le dernier numéro du Petit Journal Édition de Garonne, retrouvez l'actualité près de chez vous. En une, c'était l'apocalypse. Lundi 4 mai, un fort épisode orageux a touché le sud du département. Parmi les communes les plus touchées, Cazères, qui a subi une importante chute de grêlons. Également, une, découvrez les Pyrénées comme vous ne l'avez jamais vu à travers un documentaire signé Fabrice Launay. À Rieux-Volvestre, le succès du Pape au Gail, 3 jours de fête et de tradition. La compagnie du Pape au Gail avait préparé avec soin les animations, les flèches et les costumes. Découvrez tout cela en images. Et pour les événements à ne pas manquer, à Aurignac, un super vide dressing de la cafetière. Et à Saint-Gaudens, c'est un festival folklorique ce vendredi. 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

0: Sur Radio Galaxie, on vous amène à la découverte d'une jeune association qui s'appelle le Repère Gobelin. C'est à Montesquieu-Volvestre, nom intrigant mais passionnant. Et pour en parler, nous sommes avec Alexandre Fédou et Mickaël Bozon. Bonjour à vous.
1: Bonjour.
0: Alors, c'est une association de wargame qu'on pourrait traduire par jeu de guerre. Dis-nous en plus, pour commencer, qu'est-ce que c'est le wargame ?
1: Alors, le wargame, c'est un jeu de stratégie militaire qui nous vient de l'Empire Prusse. C'était un jeu que le prince avait offert à ses enfants. Et ses enfants, en fait, ils ont tellement amélioré le jeu, ils l'ont rendu tellement précis avec des tests faits sur des cibles en bois, etc., que lors d'une démonstration à leur père, il y avait un général qui devait, je sais pas, il devait traîner par là, je sais pas. Et en fait, le général, il a dit non, mais c'est tellement précis, c'est tellement bien qu'en fait, c'est pas un jeu. Et du coup, ils l'ont imposé à leur armée, quoi. Et en fait, il faut savoir qu'aujourd'hui, l'OTAN et toutes les plus grandes armées du monde font des simulations de wargame pour pouvoir, en fait, déterminer qu'est-ce qui peut se passer. C'est vraiment quelque chose de très stratégique.
0: Et ouais, surtout aujourd'hui, sauf que là, c'est dans la vraie vie.
1: Sauf que là, c'est dans la vraie vie et c'est moins rigolo.
0: Et ce qui est fascinant, c'est vraiment ce mélange entre le jeu de société et le modélisme. Donc, vous jouez avec des figurines et les décors que vous

0: réalisme ou ça va être de la fabrication, soit avec de l'impression 3D ou vraiment plus anciennement avec du carton, du bois, des éléments collectés dans la nature pour vraiment créer un champ de bataille, alors des maisons, des châteaux, des montagnes, des arbres aussi, on peut faire. Tout peut servir, comme je disais, par exemple, le chaton de bouleau, la petite écaille que ça fait des feuilles miniatures magnifiques.
1: Mais voilà, c'est bon à savoir. On passe combien de temps à fabriquer tout ce petit monde ? Vous m'avez apporté quelques petites figurines qui sont très jolies.
2: Alors, ça peut durer des heures et des heures. Ça dépend, en fait, du temps que vous voulez investir. En fait, ça dépend de pourquoi vous peignez. Moi, c'est vrai que, comme je disais, ça me fait un genre de... C'est mon moment à moi. Les enfants, ils sont au lit. C'est ma méditation et c'est ce qui m'a permis de retrouver le sommeil. J'étais artisan quand j'ai commencé et en fait, bon, le sommeil, il était dur à venir. Et là, je peins un petit peu, puis je peux aller très vite au lit, quoi. C'est vraiment, on se recentre, on oublie les problèmes du travail. C'est tellement minutieux. Ça, les figurines, elles sont tellement petites. En fait, vous êtes obligé d'être vraiment très concentré et de pas penser à autre chose. Donc moi, je passe énormément de temps sur une figurine. Parce que moi, j'ai ce côté-là qui est très développé, le côté peinture-modélisme, comme Alex d'ailleurs. Mais il y a certains joueurs, on a des joueurs, nous, qui sont très compétitifs et qui, eux, bon, ils vont faire ce que, en une heure, moi, ce que je vais faire en des mois, quoi.
1: Ouais, chaque joueur amène sa petite touche, sa petite spécificité. Donc, en venant chez vous, on peut être à la fois général d'armée et artiste minutieux.
0: Absolument. Alors, et même architecte.
1: Et même architecte. Alors, l'association a été créée en 2025, c'est tout récent. L'objectif avec cette création, c'était de rassembler des joueurs de la région, Michael.
2: Tout à fait, le but, c'était en fait de trouver plus de copains, quoi. Voilà, comme je disais, moi, en fait, je suis arrivé dans le coin et j'ai un petit peu halluciné quand j'ai réussi à trouver des gens pour m'apprendre à jouer au wargame. Parce que moi, je viens en fait du Couserans, c'est pas loin, mais je trouvais personne avec qui me lancer, quoi. C'est-à-dire que moi, je voyais tous ces gars qu'ils avaient des tables magnifiques, ils jouaient avec des petits personnages, des figurines incroyables. Et grâce au magasin à Caser de jeux, Ludens, qui nous a permis en fait de nous rencontrer grâce à son Discord. Et là, j'ai trouvé quelques personnes avec qui jouer, ça a grandi. Et à partir de là, on s'est dit, bon, on va monter une assoc pour pouvoir trouver d'autres.
0: Et partager d'autres aussi personnes. Cette passion, ce hobby qui est complet.
1: Vous êtes combien de membres actuellement ?
0: Nous sommes actuellement une quinzaine d'adhérents, tout âge confondu. Le plus jeune, il a 13-14 ans et le plus âgé, une cinquantaine d'années.
1: Ok. Comment vous fonctionnez ? Les joueurs se rassemblent toutes les semaines pour jouer ensemble ?
2: Donc là, actuellement, on joue tous les vendredis soirs et tous les dimanches après-midi. Ensuite, bon, il y en a certains, ils vont chez les uns, chez les autres. Donc ça dépend en fait des disponibilités de chacun, mais on s'arrange.
1: Et vous nous l'avez dit, il ne faut pas oublier vos partenaires qui sont la boutique Ludens à Caser et le comptoir du jeu à Rieux-Volvestre pour mettre en place des événements dans ces lieux.
0: On arrive à faire des samedis après-midi, généralement, là, à partir de 16h jusqu'à 18-19h, où on ramène ces figurines et on les peint ensemble. Donc, le vieux briscard enseigne à la jeune recrue et voilà, on passe un bon moment. Et à septembre, oui, on va essayer au moins mensuellement d'avoir un atelier peinture. Les événements jeux seront là, présents toutes les semaines. Et ensuite, oui, ce serait bien de mettre en place un événement plus régulier, toutes les quinzaines à peu près, vraiment, voilà. On part sur d'abord du mensuel et puis on va essayer de partir sur une quinzaine après pour le modélisme.
1: Très bien, ça marche. Au niveau des compétitions, on peut espérer d'ici combien de temps ?
2: Alors nous, c'est-à-dire que là, personnellement, je joue beaucoup à Age of Sigmar, un des jeux de Warhammer. Les règles, le nouveau manuel du général va changer en juin parce qu'il change à peu près tous les ans en juin. À partir de là, nous, on va commencer à beaucoup s'entraîner. On va essayer de prendre en main les nouvelles mécaniques et les nouveaux objectifs pour pouvoir scorer. Le championnat débutera, je pense, normalement en janvier, il finira en avril, donc c'est quelques week-ends sur 4 mois.
1: Ok.
2: Mais avant ça, il y a beaucoup, beaucoup de où on se pose et on va dire, bon, toi, tu as telle armée, tu arrives à être très fort au déplacement ou très fort en attaque ou très fort en défense. Donc tu vas essayer de faire ci, de faire ça, et par rapport à ça, on essaie d'avancer ensemble. Donc l'année prochaine, il devrait y avoir une équipe L3, Age of Sigmar, qui se monte. Ce qui est assez quand même très très sympa, quoi.
1: Très très bien. Voilà, si vous nous rejoignez à l'instant, on est avec l'association Le Repère Gobelin qui se trouve à Montesquieu-Volvestre. On a dit que les décors de jeux de plateau jouent un rôle important. Est-ce que ce sont des paysages que vous imaginez vous-même ou avec peut-être des mises en place stratégiques ou ça vous arrive de recréer de vrais décors miniatures ?
2: Alors les deux.
0: Oui, c'est un peu des deux. On va avoir des préconisations de la part de l'éditeur du jeu pour jouer sur un mode de jeu égal ou narratif. Et après, on peut très bien aussi,

0: Le laisser aller et donner libre cours à son imagination et créer vraiment un paysage à nul autre pareil. On
1: D'accord.
0: va toujours se laisser quand même un grand champ de liberté, parce qu'il ne faut pas oublier le wargame. Il y a certes Warhammer, mais aussi Bolt Action, il y a aussi bientôt Confrontation Ragnarok qui va ressortir en France. Donc il y a beaucoup, beaucoup d'univers, beaucoup, beaucoup de jeux en lui-même. On a aussi du Star Wars. Donc on peut imaginer énormément de paysages et d'histoires à raconter avec ce paysage.
1: Toujours se laisser une petite part d'imagination, c'est très
0: toujours.
1: Important.
0: C'est un jeu.
1: Et alors en termes de modélisme, comment on arrive à donner vie à tout ce petit monde?
2: Et donc, du coup, bon, moi, là, en fait, en marge de l'association, je suis en train de faire un château avec mon fils de 8 ans.
1: Okay.
2: En mousse extrudée. Donc, là, nous, on est sur en ce moment, on est sur le château. Mais ce château, il m'a donné l'autorisation, ce qui est très sympa, de pouvoir jouer au wargame avec mes amis. Mais donc, du coup, on va se servir de mousse extrudée. On va se servir, moi, sur mes socles de figurines, des corses. Hein. Je me sers des corses d'arbres pour faire des rochers. Je vais me servir de plaques de liège pour donner du volume.
1: Mm-hmm.
2: Je vais me servir aussi également de sable que je vais mélanger avec de la colle à bois. Et là, sur mes derniers socles que j'ai fait en mode magma, j'ai mis de la vraie roche volcanique.
1: Ok.
2: Donc, je peux dire que j'ai de la vraie roche volcanique sur mes socles volcaniques. Voilà.
1: Ça, c'est quand même la classe. Alors, je sais, Mickaël, que votre fils nous écoute. On peut peut-être le saluer.
2: Oui, Alban, si tu m'écoutes. En plus, c'est un auditeur très régulier de Radio Galaxy. Comme ma fille, Olivia, et ma compagne, Coralie.
1: Très bien. Eh bien, voilà, on salue Coralie, Olivia et Alban qui nous écoutent en ce moment. En tout cas, pour parler du jeu de plateau, ce sont des parties qui sont sérieuses. Hein. On joue sérieusement, mais qui nous offrent en même temps des moments de fun et d'improvisation, parce qu'il y a aussi une interaction avec son partenaire, chose que le jeu de société nous permet et qu'aujourd'hui, on perd un petit peu avec les jeux vidéo.
0: Les jeux sur écran, en règle générale, on est en face-à-face, on est autour d'une table, et donc il y a un échange physique qui est créé. Et à la fin, on a fait la guerre, on est content, mais on se serre la main parce que on a passé un bon moment à deux, voire même à plusieurs. Hein, parce que des fois, on peut faire des parties à presque une demi-douzaine de participants si on a envie. Il suffit d'adapter un petit peu les règles du jeu, mais c'est tout à fait possible. C'est vrai que le fait de jouer sur table permet cette complicité.
2: Oui, il faut savoir que pour moi, en fait, le lien social, c'est plus important qu'en fait le jeu de stratégie. Moi, vraiment, là, comme je disais, ça m'a permis de renouer le lien social. Là, on a un gros problème avec Internet, c'est-à-dire on a tout le monde à Internet illimité, tout le monde, les gens, là, ils vous disent « Ah ouais, tu fais ça, tu fais du wargame, tu joues avec des gens, avec des figurines, là, mais c'est super bizarre. » Et moi, comme je disais, non, c'est pas moi qui suis bizarre, c'est toi qui es bizarre. Tu vas être devant un écran en train de jouer pendant des heures et des heures avec des gens qui sont à l'autre bout du monde que tu connais pas et que tu connaîtras jamais. Et je lui dis, mais moi, en fait, je fais que renouer avec ce qui s'est passé. Vous regardez tous les anciens, ils allaient chez le voisin jouer aux cartes, quoi. Jouer aux dames. Ça y est, c'est fini, ça. Et en fait, nous, grâce au Wargame, on est en train de renouer tout ça, quoi. Il faut laisser tomber un peu les écrans et venir au repère, jouer, s'amuser et boire un coup.
1: Alors, imaginons que je vienne à une de vos soirées. Qu'est-ce qui m'attend sur place? Une initiation tranquille ou un baptême du feu immédiat?
0: Non, on va commencer. Les règles sont généralement assez complexes. Donc, on commence par une initiation simple avec des règles un peu moins complexes qu'une partie, on va dire, moins compliquée qu'une partie compétitive. Et en 2 heures de temps à peu près, il y a déjà toutes les bases qui sont données, le mouvement, les différentes phases de jeu. Non, c'est accessible, on va dire, à partir de 13, 14 ans, peut-être un petit peu avant, mais pas trop petit quand même, parce que c'est quand même un peu complexe.
2: Et il y a un aspect aussi financier à prendre en compte, c'est-à-dire que les figurines, elles ne sont pas données, sauf si vous avez une imprimante 3D, et il y a beaucoup de temps de peinture dessus. Enfin, suivant qui peint, c'est toujours pareil. Si vous voulez vous initier au wargame, il n'y a pas de souci. Moi, je vous accueille pour de l'Age of Sigmar. Vous avez Alex pour du 40K qui sur du Kill Team. Moi, sur du Fer de Lance. Vraiment, il n'y a pas de problème. On a tous été débutants. Et en plus de ça, moi, je me régale autant sur du petit format que sur du grand. Il y a moins de réflexion. Bon, les régiments, ils sont prédéfinis, c'est équilibré. Mm-hmm. En fait, vous avez 2 régiments. Vous avez les règles qui sont pour tout le monde. Vous jouez, on s'amuse. Voilà. Tandis que le 2000 points, c'est vraiment beaucoup plus compliqué. C'est beaucoup plus stratégique. Mais pour s'initier, il faut commencer avec du format court. Il n'y a pas de souci, on fait ça très bien.
1: Eh bien voilà, vous l'avez entendu, l'association s'appelle le Repère Gobelin. Vous êtes basé à Montesquieu. Pour celles et ceux qui seraient tentés de rejoindre l'aventure, comment ça se passe?
2: Alors le mieux, c'est d'essayer de nous contacter. Nous, on communique en fait sur Discord. Voilà, enfin, on va dire que c'est le truc, c'est le réseau social du geek.
1: Ouais.
2: Du joueur. Et vous pouvez trouver notre Discord grâce à Instagram, le Repère Gobelin. Et on a fait également une page Facebook, le Repère Gobelin.
0: Après, on a le mail, tout simplement, lerepèregobelin@gmail.com.
1: Quels sont les grands projets de l'association pour cette année 2026 ?
2: Alors déjà, le gros projet déjà au niveau Age of Sigmar, c'est la Ligue 3. C'est quand même un effort au niveau du temps, parce qu'il va falloir se libérer quelques week-ends pour aller jouer, parce que c'est au niveau régional. Il y a ça qui est très important, et ainsi commencer une campagne narrative où il y aura plus de liberté, où on pourra jouer des unités, des figurines. Qu'en temps normal, on ne peut pas jouer, là ça va être beaucoup plus libre et
0: le narratif
2: plus cool.
0: Permet vraiment un jeu beaucoup plus libre. On va plus se rapprocher du côté un peu jeu de rôle, sans être vraiment dans cet aspect-là. Mais voilà, permettre plus de liberté, plus d'amusement.
1: Très bien. Pour plus de renseignements et pour suivre votre actualité, vous avez une page Instagram. Je rappelle, vous tapez Le Repère Gobelin sur Facebook et Discord également. Encore une fois, c'est à Montesquieu-Volvestre. Si vous aimez la créativité et la stratégie, vous savez où aller. On vous remercie, Michael Bozon et Alexandre Fédou.
0: Merci beaucoup.
2: Merci beaucoup.
1: Et on vous dit à très bientôt.
2: Merci.
0: Au revoir.

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1: La communauté de communes du Volvestre recrute un coordonnateur collecte et déchetterie. Vous aurez en charge d'encadrer, de coordonner et d'animer l'ensemble de l'activité exploitation qui comprend la collecte, les deux déchetteries, le quai de transfert et la distribution des bacs et composteurs. Vous contribuerez également au pilotage administratif du service. Le permis B est obligatoire pour candidater. Vous envoyez votre CV et lettre de motivation par mail à contact@cc-volvestre.fr. Et pour plus de renseignements, vous allez sur le site internet volvestre.fr dans l'onglet recrutement. Plusieurs offres sont à pourvoir avec l'agence d'emploi Au Boulot de Caser qui recrute en ce moment. Tout d'abord un assistant mobilité RH sur le secteur de Salis-du-Salat. Un moniteur d'éducateur au sein d'un foyer de vie, c'est également sur le secteur de Salis-du-Salat. À Saint-Gaudens, on recherche des aides-soignants pour un CDI ou pour du remplacement en intérim. Et puis on recherche aussi des infirmiers diplômés d'État sur le secteur entre Saint-Gaudens et Rieux-Volvestre. C'est l'agence Au Boulot qui recrute en ce moment. Pour plus de renseignements, vous allez sur le site internet au-boulot.com.
2: Et si vous aussi vous cherchez un emploi ou que vous avez un emploi à proposer, envoyez-nous vos annonces en allant sur notre site internet radiogalaxie31.com, rubrique annoncer, c'est avec grand plaisir que nous les diffuserons. Merci de votre fidélité, je vous dis à très vite.
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0: Bonjour à tous, bonjour à toutes, merci, bienvenue sur Radio Galaxy 98.5 FM, la radio du sud de Toulousain. Et le 21 avril dernier s'est tenue à la salle du Bois de Castres à Carbonne la troisième édition du Forum pour l'emploi. Et ça a été l'occasion de pouvoir échanger avec plusieurs des partenaires de cette manifestation et d'avoir leur point de vue sur la situation de l'emploi en Volvestre. Je suis maintenant avec Fabien Lenfant, bonjour.
1: Bonjour Bruno.
0: Fabien, c'est vous qui êtes un petit peu l'organisateur technique sur ce forum de l'emploi. 42 entreprises, quel type d'entreprises sont présentes sur ce forum?
1: C'est vraiment très varié, un peu de tout. Ça va être du commerce, de la petite industrie, de la restauration, vraiment tous les secteurs. On a du service à la personne, bien sûr, qui est très, très représenté, mais c'est vraiment très varié. Et puis, du coup, ça peut répondre à l'ensemble des demandeurs d'emploi.
0: Quel est le rôle que joue la communauté de communes sur vivre et travailler en Volvestre?
1: Le but, c'est de travailler en local, de faire du lien. Ce genre d'événement, ça y contribue. Et puis après, voilà, on essaie de mettre tout en place pour que les entreprises puissent s'installer, puissent se développer sur notre territoire, tout simplement.
0: Dernière petite chose, vous conseilleriez à des entreprises qui sont déjà installées ou qui s'installent sur le territoire de contacter la communauté de communes pour pouvoir entrer justement en relation avec les autres entreprises d'une part et puis sur toutes les aides que vous pouvez apporter?
1: Bien sûr, je les encourage vivement à nous rencontrer, que ce pour parler de leur projet, pour essayer de favoriser leur implantation, peut-être trouver potentiellement des subventions pour les aider. Puis après, ça peut être lors d'événements de ce type, les forums pour l'emploi. On va avoir un rendez-vous l'écho sur la thématique du handicap à l'entreprise.
0: Donc de créer cette rencontre entre le salarié en situation de handicap et l'entreprise.
1: Voilà, en partenariat voilà, avec Cap Emploi, de permettre du coup aux entreprises d'avoir des informations sur comment accompagner son salarié qui arrive dans l'entreprise. L'handicap peut arriver à n'importe quel moment de la vie, donc c'est important que les entreprises aient des connaissances sur ce sujet-là et puissent accompagner du mieux possible leurs salariés.
0: Donc les gens qui voudraient entrer en contact avec la communauté de communes, ils vont où, ils font comment?
1: Ils peuvent me contacter directement par mail à economie@cc-volvestre.fr. Puis après, voilà, ils peuvent contacter le standard de la communauté de communes et puis on nous renverra l'appel.
0: Fabien Lenfant, merci beaucoup. Bravo pour ce forum de l'emploi.
1: Merci Bruno.
0: Je suis avec le directeur de France Travail, Yann Warcook. Bonjour.
2: Bonjour.
0: Comment se porte l'emploi en Volvestre?
2: Alors l'emploi dans le Volvestre aujourd'hui, c'est vrai que comme partout en France, il y a une augmentation des demandeurs d'emploi, mais qui est liée aussi à la mise en place de la loi plein emploi où aujourd'hui on inscrit tous les demandeurs d'emploi à France Travail, où nous travaillons avec le réseau pour l'emploi pour mettre le maximum pour aider ces personnes à trouver un emploi. Sur le Volvestre, on le voit aujourd'hui, il y a 42 entreprises qui sont présentes sur ce forum. Elles sont toutes venues avec grand plaisir. Elles ont un besoin de recrutement. Donc aujourd'hui, les 42 présents sont un peu à l'image du besoin d'emploi sur le territoire. Donc je vous dirais que l'emploi est présent et nous devons nous tout mettre en œuvre pour essayer d'apporter notre soutien aux entreprises pour qu'elles puissent trouver les bonnes compétences et les bonnes personnes.
0: Quels profils sont demandés plus aujourd'hui? Des profils qualifiés? Des profils de production?
2: Alors aujourd'hui, le fait de travailler en étroite collaboration avec les entreprises, elles nous le disent toutes, ce qu'elles ont besoin, c'est de la motivation. Parce que toutes les entreprises sont prêtes aujourd'hui à former même des personnes qui n'ont pas les compétences sur l'emploi recherché. Aujourd'hui, on est plus sur une approche compétences que sur une approche métier. Et on construit, on travaille avec les entreprises pour essayer de trouver justement les bonnes personnes. Nous, France Travail, on met en place des mesures où on aide les entreprises à former les demandeurs d'emploi, surtout sur une compétence qui est urgente, pour les rendre tout de suite employables, rapidement employables, et satisfaire les entreprises dans le recrutement.
0: Si vous aviez un conseil à donner aux chercheurs d'emploi sur le territoire d'une façon générale, les meilleurs conseils aujourd'hui pour trouver de l'emploi, c'est quoi?
2: Alors, venir rencontrer les entreprises, moi je ne crois qu'en ça. Tout à l'heure, je l'ai dit, nous, notre vision, c'est ensemble, rendons possible la réussite de tous. Mais dans nos valeurs, c'est surtout mettre l'humain au cœur de notre métier. Ça veut dire quoi? Ça veut dire des rencontres comme celle aujourd'hui. C'est vraiment pousser les demandeurs d'emploi à venir rencontrer les employeurs et à discuter avec eux. Les employeurs aujourd'hui, ils ont cette volonté, c'est de discuter avec leurs futurs salariés. Tout le monde recherche aujourd'hui à la fois la qualité de vie au travail. Vous parliez tout à l'heure du prix de l'essence. La mobilité est un frein sur notre territoire. lorsque les gens se rencontrent, ces freins se lèvent rapidement. Pourquoi ? Parce que les employeurs sont à l'écoute et adaptent les plannings, adaptent les salaires pour que les personnes puissent justement se déplacer. Nous, on aide lorsqu'on a des personnes qui veulent venir travailler dans le Volvestre, surtout ce qui est déménagement, tout ce qui est les aides au déplacement, ce qui est les aides aux formations. Donc le conseil que je donnerais aux demandeurs d'emploi est qu'il faut y croire et qu'il faut venir rencontrer les employeurs pour discuter.
0: Donc de profiter de chacun des forums présents sur ce territoire qui se situe dans le Volvestre ou peut-être sur le bassin Autorivin. Pour les employeurs cette fois-ci, pour trouver la bonne personne, on fait comment ?
2: Aujourd'hui, on a beaucoup d'employeurs qui nous font confiance. C'est de travailler avec France Travail, avec tout le réseau pour l'emploi, la mission locale, Cap Emploi, le conseil régional, tous ensemble dans la même direction. Et c'est le contact humain. C'est vraiment de se rencontrer, de discuter, de s'écouter. Il y a beaucoup de secteurs d'activité qui l'ont fait et ça fonctionne aujourd'hui. Aujourd'hui, sur la restauration rapide, on trouve énormément de personnes. Alors avant, on avait des difficultés. Vous avez sur l'industrie, vous avez sur le bâtiment. Il faut se rencontrer, discuter. Pourquoi ? Parce que dans le bâtiment, beaucoup parlaient de la pénibilité dans l'emploi. Beaucoup d'évolutions dans le métier font qu'aujourd'hui, le travail reste pénible, mais plus facile qu'hier. Beaucoup d'emplois qu'on réservait avant aux hommes ou qu'on réservait aux femmes suivant des secteurs d'activité. Quand on fait rencontrer les personnes, on s'aperçoit que, en fait, tout le monde peut réaliser cet emploi grâce aux évolutions techniques. Aujourd'hui, beaucoup de choses ont évolué. Ne restons pas sur nos a priori, ne restons pas sur du ressenti. Tous les demandeurs d'emploi ne sont pas les mêmes, toutes les entreprises ne sont pas les mêmes, mais tout le monde, en tout cas, recherche une chose aujourd'hui, c'est l'équilibre qualité de vie au travail et de grandir tous ensemble.
0: Donc, que cette rencontre ait lieu entre l'entreprise et le salarié, mais entre deux individus surtout. Et plus que des compétences techniques, ce sont des rapports humains.
2: Des rapports humains et du savoir-être. C'est ce que recherchent les entreprises. Aujourd'hui, elles ont besoin de faire confiance à leurs futurs salariés. Et les salariés ont besoin d'avoir confiance à leur futur employeur. Et dans des rencontres comme celle-ci, on voit des belles histoires et on en a plein à vous rencontrer.
0: Merci beaucoup. Bonne
2: Merci
0: journée. Je suis avec Nathalie Massuyot, qui est la directrice de la mission locale Haute-Garonne. Nathalie, bonjour.
3: Bonjour.
0: La mission locale, pouvez-vous nous rappeler brièvement ce que c'est, s'il vous plaît ?
3: La mission locale, donc, c'est une association, tout d'abord, qui accueille et accompagne des jeunes qui ont entre 16 et 26 ans, voire 29 ans s'ils sont en situation relevant du handicap, pour les accompagner dans l'ensemble de leur démarche d'insertion sociale et professionnelle.
0: Ce sont des jeunes sortis du système, qui sont encore dans le système, tous les jeunes ?
3: Non, ce sont plutôt des jeunes, effectivement, qui sont sortis du système scolaire et qui ont un niveau de bac à bac plus 2.
0: Voilà. Et vous, votre travail, c'est de les accompagner pour les amener vers un emploi ?
3: Tout à fait. Donc ce passage de l'accès vers l'emploi, ça passe par plein d'étapes différentes. Ça passe par la résolution de petits problèmes vis-à-vis de la santé. Ça passe aussi dans un accompagnement à la résolution de petits soucis liés aux aspects financiers de la vie du quotidien, l'aide à la recherche de logement. On réfléchit, on accompagne, on travaille aussi avec les jeunes sur la grosse problématique de la mobilité, notamment dans les zones plutôt rurales, où se déplacer, surtout quand on n'a pas le permis ou le moyen d'avoir un véhicule, c'est assez compliqué. Donc on accompagne les jeunes sur des mobilités alternatives, on va dire. Et puis ensuite, sur l'accès à l'emploi, on travaille aussi sur la formation, l'alternance, tout ce qui va favorisant l'insertion et notamment le sujet des périodes d'immersion en entreprise.
0: Vous voyez une différence, parce que vous vous occupez de toute la Haute-Garonne, vous voyez une différence entre les territoires du Nord, les territoires métropolitains, les territoires du Sud ?
3: Oui, complètement. Alors vous le savez, notre beau département de la Haute-Garonne, il est très riche et très divers. On a des montagnes dans le Luchonnais, on a des zones très urbaines autour de Toulouse, on a des zones périurbaines et on a des zones effectivement très rurales. Donc les difficultés pour les publics jeunes ne sont pas les mêmes, bien entendu. Et puis surtout, la difficulté, elle est aussi liée au tissu économique qu'il y a dans ces zones. Donc il y a un gros travail que nous faisons avec les employeurs au sens large, tous les recruteurs et les centres de formation, etc., notamment avec nos chargés de relations employeurs, pour favoriser favoriser la proximité, la rencontre, l'interconnaissance. Souvent, nous, on dit que le monde des chercheurs d'emploi et le monde de l'entreprise, ce sont deux mondes qui se connaissent peu ou pas. Et notamment, les forums sur lesquels on se retrouve aujourd'hui sont vraiment des opportunités pour favoriser cette rencontre. Donc, on est très heureux de pouvoir participer à ces événements.
0: Si vous aviez un conseil à donner aux jeunes qui nous écoutent ou qui nous écouteraient, ou leurs parents ou leurs grands-parents, ce serait lequel ?
3: Eh bien, écoutez, c'est de garder la motivation et l'espoir, de ne pas baisser les bras. À la mission locale, bien évidemment, nos conseillers sont à l'écoute, ont des oreilles très attentives, sont vraiment là pour vous donner le petit coup de pouce dont parfois on a besoin, ou parfois un peu plus que le petit coup de pouce, parce que parfois, eh bien, il faut avoir des gens qui sont plus proches de vous pour pouvoir vous donner les moyens de vous reprendre en main, d'avoir envie de vous reprendre dans un parcours d'insertion. Et puis, on a aussi des parrains et des marraines. Ce sont des gens qui sont en lien avec la mission locale, qui ne travaillent pas sur l'insertion sociale et professionnelle, mais qui sont là, qui ont un autre regard. Un peu, ce sont des gens qui ont une expérience, qui peuvent partager leur réseau professionnel, leurs connaissances, d'une autre manière que le font les conseillers de la mission locale.
0: La difficulté aujourd'hui pour les jeunes qui cherchent un travail, les jeunes qui cherchent un stage, les jeunes qui cherchent un maître d'apprentissage, c'est de trouver justement ce stage, ce maître d'apprentissage, parce que les entreprises, non pas qu'elles soient plus frileuses, mais s'occuper d'un stagiaire, c'est coûteux, ça prend du temps. Qu'est-ce que, pour l'entreprise et pour le jeune, qu'est-ce que vous pourriez leur donner comme conseil ?
3: Eh bien, il faut... Alors, le conseil que je leur donnerai, c'est qu'il ne faut pas avoir peur l'un de l'autre. On a des collaborateurs qui peuvent soutenir justement la mise en place de ces périodes en immersion professionnelle. Ça peut être des périodes qui sont très courtes, de 1 jour à 3 jours, voire 1 semaine. Mais elles sont fondamentales, en fait, pour les publics qui sont un petit peu en déshérence, qui se cherchent une orientation, une formation, etc. Ces stages, c'est vraiment l'occasion pour des jeunes de voir que, ben, en fait, ce métier va me correspondre ou va pas me correspondre. Je veux travailler absolument, mais en fait, finalement, je suis pas si près que ça, quoi. Parce que l'entreprise, il faut se lever ce matin, il y a des règles, il y a des devoirs, il y a des usages. Bon, et peut-être que moi, en tant que jeune, j'ai d'autres choses à faire, peut-être me former avant de vraiment mettre le pied dans le monde de l'entreprise.
0: Et dernière question, au niveau de l'entreprise, vous sentez ce besoin, cette envie d'accompagner des jeunes ?
3: Alors globalement, les entreprises, elles ont envie dès lors qu'on leur explique clairement ce qui est attendu et dès lors qu'on définit ensemble les règles, qu'on se donne des objectifs pour le jeune. Et quand tout ça est clairement posé, d'une manière générale, il y a peu ou pas de difficultés. La difficulté que l'on rencontre vis-à-vis des employeurs pour les stages, ce sont pour les jeunes mineurs. Effectivement, là, il y a des freins liés à des aspects, on va dire, juridiques ou de réglementation. Mais nos supports conventionnels sont tout à fait adaptés, ne posent aucun problème pour prendre même des jeunes mineurs en stage.
0: Nathalie Massuyo, donc directrice Haute-Garonne de la mission locale, merci beaucoup d'être venue à notre micro de Radio Galaxie.
3: Merci à vous.
0: Toujours sur ce forum de l'emploi ici, 3e édition, allez, rendez-vous de l'emploi en Volvestre à Carbonne, salle du Bois de Castres. Et je suis avec Frédéric Laborde, responsable de service à Cap Emploi. Frédéric Laborde, bonjour.
4: Bonjour.
0: Cap Emploi, c'est quoi ?
4: Alors, Cap Emploi est un organisme opérateur spécialisé dans le placement des personnes en situation de handicap. Alors, on est membre du réseau pour l'emploi aux côtés de France Travail et de la mission locale, conseil régional, départemental et État, bien entendu, qui forme ce réseau. Et nous, notre expertise, c'est l'accompagnement des personnes en situation de handicap. Donc, on va les accompagner dans leur projet d'accès à l'emploi, mais également pour ceux qui sont salariés, on va intervenir auprès de leur employeur pour adapter et aménager leur poste de travail pour leur permettre de rester en emploi le plus longtemps possible.
0: Ça se passe comment pour ces personnes ? C'est-à-dire qu'elles vous contactent, c'est vous qui les identifiez ?
4: Alors, depuis 5 ans, nous sommes intégrés à France Travail, donc on travaille ensemble à l'accompagnement en tout cas des chercheurs d'emploi en situation de handicap. Concrètement, une personne va s'inscrire à France Travail, va suivre le cursus classique. Et au moment de l'inscription, en fonction des questions qui lui sont posées, des entretiens, de diagnostics qui sont réalisés, s'il répond à certains besoins pour lesquels le handicap est le frein majeur, le frein principal, il y a des besoins de compenser le poste, il y a besoin de mieux comprendre l'incidence du handicap sur son projet aussi, professionnel. Dans ce cas-là, c'est les équipes de Cap Emploi qui vont prendre en main, je dirais, l'accompagnement. Si la situation, au regard du handicap, s'avère, je dirais, stable, connue, maîtrisé par la personne, il n'y a pas de fort besoin particulier. Ce sont les équipes de France Travail, le conseiller handicap de France Travail qui vont accompagner la personne.
0: J'imagine qu'il y a des freins des deux côtés, aussi bien du côté personne handicapée qu'entreprise. Il y a ces freins, ces peurs des deux côtés, j'imagine.
4: Alors, tout à fait. En fait, on a d'un côté des employeurs qui peuvent encore, pour certains, hein, bien sûr, je ne fais pas des généralités, mais avoir une représentation du handicap qui va être très basique, c'est le fauteuil roulant et il est incapable de travailler et de conduire et de porter du poids et voilà, d'exécuter, d'être rentable et opérationnel. Et puis c'est trop compliqué d'intégrer un travailleur handicapé et puis ça demande du temps et puis c'est cher parce qu'il faut aménager les postes tout le temps. Je grossis, mais ça peut être des représentations côté employeur, mais effectivement côté personne, il y a aussi des représentations des entreprises où les gens se disent « non, mais si je suis handicapé, ils ne vont jamais m'embaucher ». Les entreprises, elles ne veulent pas d'handicapés parce qu'on leur coûte cher, parce qu'on ne leur sert à rien. Ou alors, ils ont des représentations sur eux-mêmes, c'est-à-dire qu'ils vont sous-évaluer leur potentiel, leurs compétences, leurs capacités. Donc, notre travail, en tout cas à Cap Emploi, c'est de pouvoir lever ces représentations, ces mauvaises idées. Côté personne en situation de handicap, on mène beaucoup de travail sur cette prise de conscience du potentiel et la confiance en soi. On va vraiment travailler sur la confiance en soi. Et côté employeur, on mène un travail de sensibilisation, d'information. Les équipes de conseillers relations entreprises au quotidien sont sur le terrain et sont en contact avec les employeurs et sèment, je dirais, la bonne parole.
0: Pour l'entreprise qui recrute un personnel en situation de handicap, il y a des compensations, il y a des aides ?
4: Alors, majoritairement, aujourd'hui en tout cas, les aides qui sont proposées pour un employeur, ça va être des aides qui vont permettre de sécuriser l'emploi de la personne quand elle recrute ou une fois qu'elle est en emploi au bout d'un certain temps. Donc il y a une aide, par exemple, qui va permettre de pouvoir financer le temps humain dédié à l'accompagnement de ce nouveau salarié à travers du tutorat, à travers de la formation, à travers de la sensibilisation des collègues pour bien appréhender, comprendre le handicap, le fonctionnement de la personne et qu'il n'y ait pas de non-dit et qu'il y ait une intégration réussie. Il y a des aides aussi qui existent pour aménager techniquement le poste de travail. Donc l'employeur va acheter un siège ergonomique, un logiciel de retranscription par exemple. Donc l'aide financière va venir financer à la hauteur de la compensation du handicap. Ce n'est pas systématiquement du 100%. Il y a toujours un reste à charge pour l'employeur, mais il y a des aides comme ça qui existent.
0: Si vous aviez un conseil à donner aux personnes en situation de handicap qui nous écoutent, ce serait lequel pour trouver du travail ?
4: Ayez confiance en vous, ayez confiance en votre potentiel, en vos compétences. La question de l'handicap, je dirais, c'est une question qui va être secondaire en entretien. D'abord, exprimez qui vous êtes, vos capacités, vos compétences, effectivement. C'est votre personnalité qui doit ressortir à travers les entretiens. Le handicap, si le travail en amont de bien comprendre l'impact, de bien comprendre s'il y a des besoins de compensation, si le projet est bien validé, donc voilà, la cible métier est bien claire et on sait qu'il a cette capacité à exercer son futur métier, effectivement, ça devient secondaire et ce qu'on met en avant, c'est qui vous êtes à vous, quoi.
0: Frédéric Laborde, merci beaucoup d'être venu à notre micro.
4: Merci pour votre accueil. À bientôt.

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2: Révélatrice de jeunes talents est à Cannes jusqu'au 21 mai. 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
3: Il est 14h à Paris, 2h de moins en temps universel. Merci d'être à l'écoute de RFI. Et comme promis, vous êtes revenu, Olivier Sherman, pour le Grand Journal International. Et à la une, la situation au Moyen-Orient avec les Émirats Arabes Unis qui ont attaqué directement l'Iran.
4: C'est une information du Wall Street Journal. Abu Dhabi a mené des opérations militaires contre Téhéran en avril et notamment contre des installations pétrolières. Il s'agissait d'une réponse à des attaques iraniennes contre les Émirats Arabes Unis.
3: On fera également un point sur les prix des carburants dans le monde en forte hausse et les différentes dispositions prises par les pays.
4: Les prix du carburant flambent. Les États-Unis envisagent de suspendre la taxe fédérale sur l'essence, alors que le gouvernement français lui refuse toujours de baisser ses taxes.
3: Des oppositions à la nomination en juin prochain du prochain patron du Mossad.
4: La procureure générale d'Israël ne veut pas que Roman Goffman prenne le poste de directeur du Mossad, les services extérieurs israéliens, la raison des actions illégales il y a quelques années.
3: À la une également, la Commission européenne qui envisage d'inviter des talibans à Bruxelles.
4: La Commission européenne souhaite effectivement organiser des discussions au sujet du renvoi de migrants vers l'Afghanistan. L'Europe veut durcir sa politique migratoire pour renvoyer des migrants et particulièrement ceux condamnés par la justice vers l'Afghanistan.
3: Et puis dans quelques heures, le coup d'envoi du 79e Festival de Cannes.
4: Le tapis rouge de la Croisette est déployé, les stars attendues dans quelques heures et des fans déjà en place pour tenter d'apercevoir les vedettes. Et il y a du monde.
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3: Les Émirats Arabes Unis engagés directement dans l'offensive des États-Unis et d'Israël en Iran le mois dernier.
4: On ne le savait pas, cette intervention s'est déroulée dans le plus grand secret. Jusqu'à présent, il n'y avait pas eu de fuite. La guerre contre l'Iran n'étant officiellement revendiquée que par les États-Unis et Israël. C'est ce que révèle le quotidien américain Wall Street Journal. D'après des sources anonymes citées dans le journal, le pays du Golfe, qui est l'un des plus ciblés par les frappes iraniennes, a engagé son aviation contre une raffinerie iranienne notamment. Et c'était début avril à Blajonaïdi.
5: Oui, le secret était vanté, mais c'est un secret de polichinelle, confirme Akram Kharif, le journaliste indépendant spécialisé en défense et sécurité, avait documenté lui-même l'engagement des Émirats dans l'attaque contre l'Iran aux côtés des États-Unis et d'Israël.
6: J'avais des informations, y compris des photos qui indiquaient qu'au moins un bombardement avait été fait par des Mirage 2000-9 Emirati. C'est un appareil qui est très très rare, extrêmement rare dans la région, il n'y a que qui les ont et donc c'est très facile à identifier. Ils ont été vus au-dessus de l'île de La Vanne, mais ils avaient frappé une raffinerie, un ensemble pétrochimique là-bas.
5: Selon l'expert, d'autres actions peuvent être attribuées aux Émirats, même s'il est difficile de toutes les confirmer. Le pays, qui ne reconnaît pas son implication directe, réaffirme à chaque occasion son droit de riposter aux attaques de l'Iran. Il a été la cible de plus de 3000 engins ou drones durant la guerre, des frappes qui visaient essentiellement les bases américaines, mais pas seulement. Les Émirats ont perdu le statut de havre de stabilité sur lequel ils ont basé leur modèle économique. La guerre n'a fait que les pousser davantage dans les bras des États-Unis et d'Israël, qui depuis le mois dernier partagent son système anti-aérien avec Abu Dhabi.
4: Et puis à l'occasion du cessez-le-feu fragile observé en ce moment, le ministère de l'Intérieur du Koweït annonce que 4 personnes arrêtées début mai alors qu'elles tentaient de pénétrer dans le pays par voie maritime avaient avoué appartenir aux gardiens de la révolution iranienne. Les 4 hommes, 2 colonels de la marine, un capitaine et un lieutenant de vaisseau, étaient à bord d'un petit bateau de pêche et devaient mener des actions hostiles contre le Koweït, mais ils ont été arrêtés juste avant.
3: On en parlait en titre, Olivier, une nomination qui fait du bruit en Israël, celle du futur patron du Mossad.
4: La Cour suprême examine aujourd'hui un dossier délicat. Il y a eu plusieurs recours contre la nomination du nouveau chef du Mossad, le général Roman Goffman, qui devait prendre ses fonctions au mois de juin prochain. En première ligne, en Iran, actuellement, le Mossad opère dans l'ombre. Le procureur général d'Israël et le directeur sortant du Mossad, le renseignement donc extérieur israélien, s'opposent au choix de Benjamin Netanyahou. À Jérusalem, explication de Frédéric Misselin.
7: Le général Roman Goffman a beaucoup de détracteurs.
5: leader, conseiller militaire de Benjamin Netanyahou, ce haut-gradé de l'armée est proche des cercles politiques, mais il n'a en revanche aucune expérience dans le renseignement. La seule fois où Roman Goffman s'est occupé de ces questions, ça s'est mal passé. En 2022, un mineur avait été recruté par son unité, en dehors de tout cadre légal, pour une opération d'influence militaire en ligne. À l'époque, le Shin Bet, le renseignement intérieur, voyant passer des informations classifiées, arrête le jeune homme, mais les services de Roman Goffman n'ont jamais pris la défense de ce mineur qui a été incarcéré pendant plus d'un an avant d'être innocenté. Goffman aurait par ailleurs menti sur son implication dans l'approbation de l'opération. Cette affaire montre qu'il n'est pas fait pour diriger le Mossad, disent les voix critiques. La procureure générale assure que cela soulève des questions de probité, d'éthique. Benjamin Netanyahou répond avec un argument, cette nomination relève de sa seule autorité. Frédéric Misselin, Jérusalem, RFI.
3: Et puis un rapport israélien publié ce matin qui accuse le Hamas de violences sexuelles systématiques et à grande échelle.
4: Des violences sexuelles importantes lors de l'attaque du 7 octobre 2023 sur Israël et pendant la captivité des otages à Gaza, c'est ce qui ressort de ce rapport d'une commission d'enquête israélienne indépendante publiée aujourd'hui. Le rapport de 300 pages s'appuie sur une large documentation factuelle qui comprend des témoignages filmés originaux de survivants et des témoins, des entretiens, des photographies, des vidéos, des dossiers officiels et d'autres sources primaires provenant des lieux des attaques.
3: Et on y revient dans une dizaine de minutes avec notre invitée Céline Bardet, juriste internationale spécialisée dans les crimes de guerre et enquêtrice sur ces violences sexuelles commises par le Hamas. Olivier, cette question des talibans afghans bientôt en Europe.
4: Et c'est même confirmé, la Commission européenne a bien l'intention d'inviter des responsables talibans à Bruxelles. L'objectif, discuter avec eux du renvoi de migrants vers l'Afghanistan. La date de la rencontre n'est pas encore fixée, mais cette annonce fait réagir. Lila Olkinyura.
0: Ce mardi, en conférence de presse à Bruxelles, les porte-paroles de la Commission ont été assaillis de questions sur la rencontre à venir avec les talibans, une autorité qui n'est reconnue ni par les États membres ni par l'Union européenne. Mais pour Markus Lammert, porte-parole de la Commission européenne, invitation n'est pas reconnaissance.
7: La Commission, en collaboration avec le ministère suédois de la Justice, a adressé une lettre aux autorités de facto en Afghanistan afin de leur demander de participer à une réunion technique sur le renvoi de migrants afghans ici, à Bruxelles. L'Union a reçu pour mandat du Conseil de maintenir un dialogue opérationnel avec les autorités talibanes. Mais cela ne constitue en aucun cas une reconnaissance.
0: Mais pour Saskia Bricmont, eurodéputée belge du groupe des Verts, l'Union européenne franchit une ligne rouge.
8: Notre attente vis-à-vis de la Commission européenne, c'est que, un, non, les talibans ne soient pas invités en Europe. Deux, s'il devait y avoir des accords de l'Europe, que ça se fasse aussi avec un cadre européen strict en matière de droits fondamentaux et d'assurer que les personnes qui seront renvoyées en Afghanistan ne soient pas en danger de mort.
0: L'eurodéputé a obtenu la convocation du commissaire en charge de cette rencontre devant le Parlement européen. Il devra justifier sa participation à cette rencontre. La date n'est pas encore connue.
3: Lila Olkinoura, la guerre, on le voit tous les jours, a des conséquences mondiales sur les prix des carburants partout dans le monde et certains pays, Olivier, prennent des mesures.
4: À 6 mois des élections de mi-mandat aux États-Unis, le sujet des prix de l'essence est brûlant pour les Américains, alors que l'on atteint des prix à la pompe bien au-dessus des 4 dollars le gallon contre 3 dollars avant la guerre. Donald Trump a fait savoir qu'il souhaitait mettre en pause la taxe fédérale sur les prix à la pompe. Anne Verdaguer, bonjour.
9: Bonjour.
4: Alors Donald Trump a quand même besoin de l'aval du Congrès.
9: Oui, le président américain est sous pression s'il ne veut pas perdre sa base MAGA. Selon un sondage, une grande majorité d'Américains, dont 55% d'électeurs républicains, le tiennent pour responsable de la flambée des prix de l'essence. Répondant à une question d'une journaliste à la Maison-Blanche, Donald Trump a donc assuré qu'il suspendrait la taxe fédérale sur l'essence tant que cela sera nécessaire. Pour que cette promesse soit réalisable, il devra en effet obtenir l'aval du Congrès, où le Parti républicain ne dispose que d'une petite majorité. L'impact de cette décision sera de toute façon modeste, selon l'Agence américaine d'information sur l'énergie. La taxe fédérale en vigueur représente aujourd'hui 18,4 cents par gallon d'essence, soit l'équivalent de 5 centimes d'euros par litre. Les États américains y ajoutent leur propre taxe, dont le montant est très variable. C'est un petit pourcentage, mais ça reste de l'argent, a déclaré le président américain, qui s'est voulu rassurant. Dès que ça sera fini avec l'Iran, les prix de l'essence et du pétrole vont s'effondrer. Il semble en tout cas très sûr de lui.
3: Ça, c'est pour la position américaine. Merci Anne Verdaguer. Voyons à présent la position française.
4: Oui, là aussi, la hausse des prix de l'essence est très importante. Le gouvernement français se refuse, lui, toujours à activer ce fameux fameux levier de suspendre les taxes sur le carburant. Hier soir, le ministre de l'économie Roland Lescure a annoncé que l'État allait plutôt étendre son système d'aide ciblé au secteur du bâtiment. Aurélien Devernois, bonjour.
10: Bonjour.
4: Alors, il s'agit là de nouveau d'un dispositif de prêt plafonné ce coup-ci à 50 000 euros.
10: Oui, autant dire une goutte d'eau ou d'essence hein, face à l'inflation des prix des carburants. Pourtant, avec 50% des taxes sur le prix à la pompe, la France pourrait jouer sur sa fiscalité pour amortir le choc pétrolier, à l'image de ce que font l'Italie, l'Espagne ou le Portugal. Mais l'expérience menée en France lors des débuts de la guerre en Ukraine... Ah.

Nous allons maintenant faire un saut temporel. Voici un titre qui est sorti au mois de mai. Mais c'était en 1982. Souvenez-vous.

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0: Bonjour à tous et bonjour à toutes, bienvenue sur Radio Galaxie 98.5 FM, la radio du sud de Toulouse, la radio qui va de Toulouse au pied des Pyrénées. Et ben là, on va s'échapper un petit peu. On va aller sur le nord de Toulouse, on va aller à Bruguière, parce qu'à Bruguière va se dérouler du 13 au 17 mai, la 8e édition de Écho et Merveille. Et pour en parler, je suis avec son directeur Nicolas Chacour. Nicolas, bonjour.
1: Bonjour.
0: Nicolas Chacour, Écho et Merveille, 8e édition, ça a démarré en 2016 par une bande de copains, si mes souvenirs sont bons. C'est quoi exactement ?
1: Ça démarre par une volonté de rendre hommage en musique aux cultures de l'imaginaire par plusieurs axes, dont l'axe médiéval fantastique. Et l'axe médiéval fantastique au Bascala en 2016 pour une soirée a tellement marché qu'on s'est dit c'est cool, on va continuer ça. Et c'est devenu Écho et Merveille dès l'année d'après. Donc à la base, un festival de musique celtique, traditionnelle, folk, pagane, musique de film, musique du monde, assez ouvert là-dessus. Et puis à côté de ça, on a rajouté pas mal d'ingrédients petit à petit et au fur et à mesure de l'aventure, parce que c'était une vraie aventure, même dans la conception. Et puis aujourd'hui, c'est un festival avec 40 groupes de musique, avec 3 scènes, avec de l'artisanat, du livre, des animations et beaucoup de choses pour toute la famille, quoi.
0: C'est un des plus gros festivals de Haute-Garonne.
1: Alors, au niveau de Toulouse Métropole, c'est le 3e festival de musique qui se passe sur un week-end après le Rose et Rio Loco. Mais les gens viennent d'absolument partout, donc c'est vrai qu'on se rend compte qu'à Toulouse, tout le monde ne connaît pas encore, ça n'a pas la marque comme un grand festival comme Rio Loco par exemple, pour l'instant. Mais c'est vrai que les gens viennent de partout, donc on s'est rendu compte qu'il y avait quand même 90 départements représentés dans les ventes de places, les réservations, les premières réservations, là pour les soirs de concert notamment. Et en termes d'univers fantasy avec de la musique au milieu, c'est le plus grand festival d'Europe. Sur ces cultures-là, mais il n'y en a pas beaucoup, donc c'est facile.
0: Oui.
1: Du coup, il y en a quelques-uns, mais c'est vrai que c'est... une thématique très particulière, c'est à la fois un peu niche et en même temps, ça plaît à tout le monde parce que tout le monde est concerné par l'imaginaire, tout le monde est concerné par la fantaisie, le rêve, et puis ces musiques sont très accessibles aussi, et l'artisanat, enfin le côté authentique en fait qui attire beaucoup, et nous on travaille là-dessus vraiment de manière acharnée.
0: Si on veut résumer la fantaisie un petit peu, on pourrait dire que c'est croire ou c'est voir que la magie fait partie de nos vies quotidiennes.
1: C'est le pouvoir de l'imaginaire dont on a besoin, peut-être de plus en plus, et comment se réfugier dans

0: des mondes, comment ces mondes peuvent structurer aussi notre pensée, nous accompagner au quotidien, être à la fois des refuges et à la fois vecteurs de créativité. C'est pour ça qu'on tient beaucoup aux livres, on tient beaucoup à... Il y a une chasse au trésor, il y a des choses, c'est un peu le festival dont vous êtes le héros. Et la fantasy, elle a été popularisée dans les 20 dernières années beaucoup par Harry Potter, Seigneur des Anneaux, Game of Thrones, mais il y a beaucoup d'autres choses liées à ça. Il y a un univers assez varié en littérature, en musique finalement, il y a des choses très connexes. Et puis l'artisanat, qui est à la fois médiéval, mais plutôt médiéval fantastique. Mmh. Nous, on tient vraiment à tout ça. Et c'est transmission de savoir-faire d'un côté, puis la créativité, le rêve. Il y a les gens qui sont déguisés, évidemment. Il y a même un défilé de cosplay médiéval fantastique. C'est comment est-ce qu'on peut devenir le personnage de nos rêves le temps d'un week-end, puis se laisser aller et rencontrer que des gens bienveillants qui ont les mêmes passions ou qui veulent découvrir tout ça, quoi.
1: On va revenir un petit peu après sur l'agenda du festival, mais quand vous dites festival bienveillant, le public qui vient, c'est quoi? C'est des familles? C'est des adultes qui sont restés enfants?
0: Mais on a réussi à croiser deux publics, et c'est ça qui est un peu l'exploit et un peu inattendu de ce festival, c'est qu'à la fois, il y a des spécialistes de cette littérature-là, de cette musique-là, de cet artisanat-là, qui viennent et qui traversent le pays pour venir, et en même temps, il y a des familles du coin qui viennent pour une après-midi, pour une journée, se balader, prendre du rêve, avec des enfants qui vont faire plein d'activités, puis qui vont découvrir le jeu de plateau, le jeu de rôle, l'escape game, le lancer de hache avec papa ou avec maman, le tir à l'arc, et puis voir des concerts, même s'ils ne connaissent pas les groupes, ils s'éclatent devant, etc. Donc tout ça, c'est mélanger le grand public, qui est un public curieux, qui a envie de découverte, en fait, c'est un peu ça hein, le truc, et les spécialistes de ces cultures-là qui suivent ces groupes de musique, par exemple, depuis des années, et qui ont envie de les revoir. Donc ces deux publics se mélangent très bien, et c'est ce qui fait la force d'Echo et Merveille et qui fait le nombre aussi du coup de spectateurs que nous croisons chaque année.
1: Alors vous disiez des curieux, des amateurs, mais il y a aussi des gens qui sont totalement mordus. Je pense par exemple aux équipes de trollball.
0: Le trollball, c'est un sport particulier parce que c'est à la fois un mélange entre du rugby, du quidditch à la Harry Potter avec des épées et une tête de troll qui sert de ballon. C'est évidemment pas un vrai troll, mais on peut imaginer que c'est un vrai troll. Mais en tout cas, c'est tête de monstre, quoi. Et donc, voilà, il y a de l'initiation à ça. Il y a un tournoi qui se passe pendant le festival. Les gens adorent regarder ça. C'est un des temps forts un peu de l'animation. Oui, il y a des passionnés. Je ne sais pas s'il y a une ligue, parce que je crois qu'ils n'ont pas les mêmes règles entre chaque ville. Donc, En tout cas, il y a des vrais passionnés, évidemment, de toutes ces cultures-là. Et ce qu'on appelle aussi des géanistes, qui font du grandeur nature, qui aiment bien se retrouver avec Echo et Merveille aussi. Encore une fois, pour incarner des personnages, pour le temps d'un week-end, s'évader et puis rentrer dans une autre vie, quelque part. Et c'est vraiment quelque chose que ce festival permet.
1: Comme vous le disiez tout à l'heure, il y a une cohabitation de plusieurs univers d'individus, mais aussi de formes littéraires et de formes artistiques. C'est-à-dire qu'il y a des concerts, puis il y a beaucoup d'animations, il y a 40 concerts, il y a 150 artisans d'art, et puis il y a aussi une trentaine d'auteurs.
0: Enfin, le Salon du Livre, c'est une centaine d'auteurs et d'illustrateurs mélangés, dont une vingtaine invités. C'est-à-dire qu'il y a 20 auteurs invités chaque année. Et puis, il y a des auteurs aussi plus confidentiels qui se lancent, qui exposent avec leurs œuvres. Et des illustrateurs aussi. Et tous ceux-là sont sélectionnés parce qu'il y a beaucoup de demandes de plus en plus. Et on se retrouve avec un salon du livre de l'imaginaire de 1500 mètres carrés, mais au cœur du festival. C'est-à-dire quand on paye son entrée, quand on rentre, on a accès à tout le salon du livre, les conférences qui vont avec, les tables rondes, et on a accès aussi évidemment aux concerts, à tout le reste, quoi. Il faut savoir quand même que le parc fait 6 hectares. Il y a une entrée nord-sud. Entre l'entrée nord et l'entrée sud, il y a presque un kilomètre. Donc voilà, on peut vraiment faire plein d'aventures différentes et plein de rencontres. Et une journée peut-être ne suffit pas, mais déjà si on peut même passer une journée, on en prend plein les yeux, plein les oreilles et on repart avec plein de souvenirs incroyables.
1: Il y a 3 scènes, je crois, avec des interventions différentes et après, enfin 3 scènes dont les concerts du soir.
0: C'est ça, il y a 5 soirs de concerts, mais il y en a 3 sur les 5 qui sont au Bascala, donc la salle de concert de Bruyères, avec ses 1700 places debout. Et là, il y a une programmation plus réservée, entre guillemets, à ceux qui connaissent ces musiques-là, les têtes d'affiche cette année. Je vais vous donner quelques noms. Vision of Atlantis, qui en fait un carton au Hellfest l'année dernière. Il y a le groupe In Extremo, le groupe Les Rumjacks, qui viennent d'Australie, qui est une sorte de Dropkick Murphy, c'est-à-dire c'est du punk celtique. Mm-hmm. C'est très dansant, ça cartonne vraiment. Il y a Aywar, Phénomène Viking. Il y a beaucoup, beaucoup de groupes comme ça, Corpic Lani, etc. Et ça, c'est le soir. Et puis, il y a aussi une soirée d'ouverture et de clôture, mais celle-là sur l'open air, c'est-à-dire la seconde scène, qui est quelque part la plus grande, parce qu'elle est en extérieur et on peut rentrer 3 000 à 4 000 personnes devant. Et là, il y a des concerts en journée et des concerts d'ouverture et de clôture. Et il faut savoir un truc, c'est que nous, on ne hiérarchise pas vraiment. C'est-à-dire qu'on peut retrouver des groupes qui ont été tête d'affiche au Bascala le soir, qui l'année d'après se retrouvent sur l'open air ou la scène du lac, parce qu'on a envie de les revoir tout simplement et on a envie de continuer l'histoire avec eux. Ça fait partie de l'identité vraiment de ce festival. Et donc, on continue à les faire revenir, etc. C'est souvent des groupes qui sont hors tournée. Mmh. Il n'y a pas de logique. C'est, on veut vous faire venir là, venez. Et tout le monde passe un super moment. Donc oui, il y a trois scènes. Le Bascala le soir, pour trois soirs. L'Open Air, qui est en plus une nouvelle scène cette année encore. Et la scène du lac. Il faut savoir qu'à Bruguière, dans le parc, il y a un théâtre de verdure. Et dans ce théâtre de verdure, on peut rentrer 700 personnes assises. Et on rajoute une scène, du coup, et les gens voient le concert. Et derrière, le lac, en transparence, c'est magnifique.
1: Alors, vous disiez tout à l'heure qu'il y avait différents types de musique. Il y avait du folk paganique ou du rock paganique.
0: Oui, on appelle ça du pagan folk. Alors, c'est en fait, c'est beaucoup d'instruments sur scène. Le pagan folk, on peut dire, c'est de la folk, c'est de la néo-folk. C'est, disons que c'est de la chanson, souvent, assez rythmée. Le groupe qui peut représenter ça le mieux, peut-être, c'est un groupe allemand qui s'appelle Faun, F-A-U-N, qu'on a fait venir plusieurs fois au festival. C'est des mélodies incroyables, des voix sublimes, mais avec des instruments, et ça joue, et c'est dansant.

0: On appelle ça du folk pagan parce que c'est un rapport un peu avec la culture païenne, mais je pense que c'est juste, c'est pas forcément religieux, c'est quelque chose qui est plus de l'ordre de la culture, du rapport à la nature aussi. Donc c'est des groupes qui sont très ancrés, souvent des groupes nordiques. Et il y a du rock, il y a du punk, il y a du celtique. L'élément celtique, c'est un peu le lien aussi des groupes bretons, des groupes anglais, irlandais, écossais. Tout ça se mélange. Et puis il y a souvent de la fusion maintenant. Le métal n'est jamais très loin. La chanson, enfin voilà, c'est varié. Et les gens sont très étonnés. Des fois, on invite des amis qu'ils ne connaissaient pas et puis ils tombent sur des concerts dont ils n'auraient jamais entendu parler, qui sont pourtant des gens qui font des tournées mondiales. Et ils se régalent parce qu'en fait, ça plaît vraiment à un grand nombre. C'est pour ça que dans le parc en journée, c'est important aussi d'avoir des concerts les plus accessibles. Tout le monde peut danser devant et découvrir vraiment beaucoup, beaucoup de groupes, quoi.
1: Vous me le disiez en préparant l'émission, c'est que vous êtes un festival indépendant. Comment on arrive à maintenir un festival indépendant aujourd'hui ?
0: C'est très compliqué. C'est beaucoup de sacrifices, c'est beaucoup de travail. Et c'est une équipe aussi de qualité, une association, loi 1901. Il y a 70 techniciens intermittents du spectacle, salariés qui travaillent sur le festival, le temps du festival. On est 3 ou 4 sur l'année entière. Et 400 bénévoles dont nous avons absolument besoin et qu'on accueille le mieux possible chaque année. Et en fait, ça crée une famille, Écho et Merveille. Mais on a besoin de ça, on a très peu de subventions. Peut-être cette année, on aura 1% du budget en subvention. C'est-à-dire que c'est pas du tout le modèle d'autres festivals qui attendent autant de monde. Je pense que ça vient du fait qu'on a tellement été indépendants depuis le début qu'on n'a jamais su structurer ça dans ce sens-là. Et que du coup, pour ça, tout le monde participe. C'est-à-dire que il faut le prix juste pour un artisan, il faut le prix juste pour un restaurateur. Et il faut le prix juste pour un festivalier. L'entrée ne peut pas être gratuite pour tout le monde. Elle l'est pour les moins de 6 ans. Et on fait un petit tarif pour les 6-12 ans, dans les 7 euros. Mais il faut quand même qu'une entrée au parc ait du sens. Donc elle est à 13 euros en pré-vente pour un adulte, plus de 13 ans. Parce que ça permet de financer la sécurité, le parking, les navettes, la programmation, etc. C'est un festival qui coûte plus d'1 million d'euros à fabriquer et qui dépend du bon vouloir des gens de venir s'y balader. Et puis évidemment la buvette, etc., qui rapporte beaucoup, qui permet, tout en maintenant, pareil, des produits locaux, bio, que de la bière artisanale locale, pareil pour les boissons non alcoolisées, qui sont que bio et locales, ça permet aussi d'équilibrer les comptes du festival. En gros, c'est ça, c'est les entrées du parc, des buvettes, les entrées des concerts du soir, qui sont plus chères, et puis des artisans, des restaurateurs, les exposants qui doivent payer un stand quoi, pour être là. Et qu'on sélectionne de manière très drastique, sachant qu'il y a beaucoup de demandes, de plus en plus.
1: Et puis des gens qui ont envie de revenir, j'imagine, d'une année sur l'autre.
0: Mais c'est un peu le crève-cœur qu'on a, c'est-à-dire que les artisans, par exemple, on a 1500 demandes par an pour 70 nouvelles places. C'est très compliqué, et puis ils ne comprennent pas forcément tous, parce que comme ils ont très bien marché, ils se disent, les gens veulent me revoir. Oui, oui, mais le problème, c'est que nous, il faut qu'on fasse tourner un petit peu aussi. Sur les auteurs du Salon du Livre, ça commence à arriver, le phénomène d'avoir de plus en plus de demandes. Les groupes de musique, on en a beaucoup trop aussi. En fait, on n'a pas la place de mettre tout le monde, sachant qu'on veut revoir des gens. Mais il faut aussi de la nouveauté, on en met chaque année et c'est trop bien. Ça crée des nouvelles histoires, mais on est un peu dans ce schéma-là où comme c'est le seul festival dans cet esprit-là vraiment et qu'en plus il marche, ça attire beaucoup de monde.
1: Ça attire du monde. Je suis avec Nicolas Chacour. Nicolas Chacour qui est le directeur du festival Écho et Merveille qui va se dérouler du 13 mai au 17 mai sur la base de loisirs de Bruguière avec la scène du Bascala à côté. 5 soirées de concerts, du folk, du metal, du pagan metal, des journées d'animation avec des spectacles déambulatoires dans tout le parc du festival. C'est pour tout le monde, c'est pour les jeunes, c'est pour les moins jeunes, c'est pour ceux qui sont restés très jeunes dans leur tête, c'est pour voir un monde de magie. On ouvre les portes de la magie, on va dire, c'est ça, hein?
0: Oui, c'est complètement ça, c'est ouvrir les portes d'un monde magique. D'ailleurs, quand on aura un peu les moyens et le temps, on aimerait faire fabriquer de manière artisanale une grande porte, un peu comme si on rentrait dans une porte d'univers Hobbit ou quoi. Mais oui, c'est complètement ça, c'est une immersion dans un monde féerique dans lequel tout le monde a sa place.
1: Et je retiendrai ce que vous avez dit tout à l'heure, c'est que chacun peut y devenir son propre héros, qu'il vienne comme il arrive, habillé en armure, en habit elfique ou alors magicien, il aura sa place.
0: Complètement. C'est le festival où vous êtes le héros. D'ailleurs, il y a une chasse au trésor pour adultes dans lequel, à la fin, on peut gagner un voyage à travers l'Europe. L'année dernière, ils sont partis en Islande, le couple qui a gagné. C'est dire que le rêve peut être partout et on peut rentrer avec une entrée du parc et repartir avec un voyage. C'est vraiment rigolo d'arriver à aller au bout de ce genre de choses. Chacun peut faire son aventure et d'ailleurs, quand on voit les retours des gens, personne n'a vécu le même festival et c'est incroyable, quoi.
1: Ça se passe donc à Bruguière du 13 au 17 mai. 40 groupes sur scène, un salon du livre avec 1500 mètres carrés d'auteurs, d'illustrateurs et plus de 150 artisans, des animations toute la journée. Les gens qui voudraient un peu plus d'informations sur ce festival, Nicolas Chacoury, pour aller où ?
0: D'abord le site ecoetmerveille.com, tout attaché, hein, eco, E-C-H-O-S et puis merveille.com. Sinon sur Facebook et Instagram, beaucoup, on donne beaucoup d'infos pratiques. Alors, on continue tout le temps, toute l'année, il y a beaucoup de choses. Et puis le site web, quoi.
1: Merci beaucoup d'être venu sur Radio Galaxy et puis on vous souhaite un bon festival cette année surtout.
0: Merci beaucoup, à bientôt.

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Amis auditeurs, bonjour. Aujourd'hui, nouvelle émission musicale qui est consacrée à Michel Legrand. Donc Michel Legrand est un musicien, compositeur, chanteur et arrangeur français, né le 24 février 1932 à Paris, dans le quartier de Ménilmontant. Sa carrière de compositeur pour le cinéma lui a valu de remporter 3 Oscars. C'est le fils du compositeur Raymond Legrand et de Marcel Der Mikaelian, la sœur du chef d'orchestre de Jacques Elian, d'origine arménienne. Michel Legrand étudie le piano et l'écriture au Conservatoire de Paris de 1942 à 1949, dans les classes de Lucette Descaves et Nadia Boulanger notamment, tout comme sa sœur aînée Christiane Legrand qui sera successivement membre des groupes de jazz vocal. Il se prend de passion pour le jazz après avoir assisté en 1947 à un concert de Dizzy Gillespie. En 1951, alors qu'il n'a que 19 ans, il écrit des arrangements pour l'orchestre de son père, qu'il introduit dans l'univers de la chanson de variété, et commence une carrière d'accompagnateur et d'arrangeur pour Jacqueline François, Henri Salvador, Catherine Sauvage, Zizi Jeanmaire. Maurice Chevalier l'engage comme directeur musical. En 1954, à la demande de la firme américaine Columbia et grâce à Jacques Canetti, producteur musical chez Philips, qui a passé un accord avec cette firme, il offre des relectures jazzy de rengaines françaises. En 1957, il est invité au Festival mondial de la jeunesse de Moscou. En 1966, il a fait des arrangements de la chanson internationale « C'est si bon » d'Henri Betti et André Ornès pour l'album de Barbara Streisand « Color me Barbara ». En 1948, son père Raymond Legrand avait dirigé l'orchestre pour l'enregistrement de cette chanson par des sœurs Étienne. Le tournant des années 1960 et l'émergence de la nouvelle vague vont ancrer définitivement Michel Legrand dans le monde de la musique du film. Il travaille pour Agnès Varda, Jean-Luc Godard et surtout Jacques Demy. Les Parapluies de Cherbourg en 1964, Les Demoiselles de Rochefort en 1967 et Podane en 1970, avec qui il invente la comédie musicale à la française. Ainsi, Les Parapluies de Cherbourg est un film chanté en continu et où tous les dialogues sont inspirés par la musique, ce qui est novateur à l'époque. Je vous invite dans un premier temps à écouter Les Moulins de mon cœur.

En 1966, après avoir été nommé aux Oscars pour son travail sur les parapluies de Cherbourg, il décide d'aller tenter sa chance à Hollywood et s'installe à Los Angeles. Deux ans plus tard, il reçoit l'Oscar de la meilleure musique de film pour « Un été 42 » de Robert Mulligan en 1971, dont la chanson thème « The Summer Snow » par Barbara Streisand rencontre le succès. Entre 71 et 75, nommé 27 fois au Grammy Award, il en remporte 5. Il décroche un troisième Oscar pour Yelled de Barbara Streisand en 1983. La même année, il compose la bande sonore de Jamais plus jamais de Irving Kessler, ultime James Bond avec Sean Connery, dont la chanson titre est écrite par Alan et Marilyn Bergman. Il a composé à ce jour plus de 200 musiques pour le cinéma et la télévision. Michel Legrand a enregistré avec différentes vedettes de la chanson dans le genre variété. En tant que pianiste soliste, il s'est produit avec de nombreux orchestres à travers le monde, notamment ceux de Saint-Pétersbourg, Vancouver, Montréal, Atlanta et Denver. Je vous invite à écouter un deuxième extrait qui s'intitule « Quand on s'aime » avec la participation de Nana Mouskouri.

Michel Legrand a été marié à Christine Bouchard, puis à Isabelle Rondon. Séparé de sa deuxième compagne, la harpiste Catherine Michel, en 2013, il épouse le 16 septembre 2014 à la mairie de Monaco la comédienne Masha Merrill, avec laquelle il avait déjà une liaison 40 ans auparavant. Il est le père de Dominique Raguet, née en 1952, fondatrice avec son mari du rallye Maroc classique, d'Hervé Legrand, née en 1959, pianiste et compositeur de Benjamin Legrand, né en 1962, chanteur d'Eugénie Angot, né en 1970, cavalière de niveau international. Il est le frère de la chanteuse Christine Legrand, le demi-frère de l'écrivain Benjamin Legrand et du peintre Olivier Legrand. Il est aussi l'oncle de Victoria Legrand, chanteuse du groupe Beach House et du vidéaste Alistair Legrand, enfant d'Olivier et Legrand. Le 5 décembre 2007, la faculté de musique de l'Université de Montréal au Québec lui a décerné un doctorat honorifique visant à souligner le caractère exceptionnel de sa carrière. À l'occasion de ses 50 ans de carrière, début 2009, un hommage lui a été rendu à la Cinémathèque française à Paris avec la projection de la plupart des films dont il a écrit la partition. Il a également donné pour l'occasion 3 concerts salle Pleyel et accordé de multiples interviews à la radio et à la télévision. Et pour terminer cette émission, je vous invite à écouter une parodie musicale où il joue en partenariat avec Stéphane Grampelli, qui est un excellent violoniste. Et ce morceau s'appelle « Les feuilles mortes ». Et je vous dis à bientôt.

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0: Merci d'être avec nous sur Radio Galaxy. Aujourd'hui, on parle mobilité douce, convivialité et initiative locale avec l'événement Mai à vélo qui se tient comme chaque année à Carbonne avec l'association Vélo 107. Bonjour Maxime.
1: Bonjour, comment allez-vous ?
0: Ça va très très bien, vous ?
1: Super, je suis ravi de venir pour pouvoir parler de vélo avec vous.
0: Eh bien écoutez, c'est avec grand plaisir, on va présenter bien sûr le programme pour cet événement. Vous allez voir qu'il y en a pour toutes les envies. Mais avant, quelques mots sur l'association Vélo 107. Dis-nous en plus, Maxime.
1: Bien sûr, l'association Vélo 107, c'est une association qui a déjà plusieurs années à son compteur et qui est basée à Carbonne, dont l'objectif est de promouvoir le vélo, notamment en étant en dialogue avec la mairie et les citoyens, pour permettre à chacun chacune de profiter de la ville à vélo.
0: Et est-ce que vous pouvez nous dire un petit peu quels sont les autres projets que vous menez tout au long de l'année avec Vélo 107 ?
1: Pour les dernières élections, par exemple, nous avons essayé de solliciter les listes municipales qui se proposaient pour savoir qu'est-ce qu'elles comptaient mettre en place pour démocratiser le vélo et la pratique dans le centre-ville et les alentours, la périphérie. Vous savez peut-être qu'une étude est en cours par rapport à l'aménagement du centre-ville et les routes alentours. Mmh. Et donc, l'association de vélo s'est aussi branchée dessus pour permettre de laisser la place un peu au vélo. Nous avons dressé des questionnaires qu'on a envoyés aux listes municipales qui nous ont répondu plus ou moins tardivement pour tenir au courant aussi nos adhérents de quelle liste faisait quoi tout au long de son mandat, quoi.
0: Et donc là, comme tous les ans, vous participez à un événement national, Mai à vélo, c'est la 6e édition. Quel est l'objectif de l'événement, Maxime, de se remettre en selle et d'adopter le vélo au quotidien ?
1: Exactement. Mai à vélo, l'idée, c'est simple. Il fait beau, il fait chaud, on prend son vélo et on va au boulot.
0: C'est vraiment un événement accessible et inclusif pour toutes et tous, quel que soit son niveau d'ailleurs. Par exemple, on démarre le 14 mai un atelier de réparation. Comment ça va se dérouler ?
1: Exactement. Alors le jeudi 14, il y a le marché comme tous les jeudis. Et donc on va proposer un atelier de réparation. Vu que le marché est en place, nous on va pouvoir mettre en place un stand à côté des autres stands des commerçants. Comme ça, vous pouvez venir au marché en vélo. Vous passez nous voir, on va pouvoir réparer votre vélo, vous faites votre marché et en repartant, votre vélo est réparé et vous pouvez rouler comme neuf.
0: Bon, génial. Rassurez-nous, est-ce qu'il faut être bricoleur ou pas besoin ?
1: Pas besoin, pas besoin du tout. On a une équipe efficace qui sait faire et si vous voulez, vous pouvez regarder pour pouvoir apprendre comment ça se passe.
0: Alors je vois une initiative assez originale, le vélo-bus pour accompagner les enfants à l'école les mercredis. Ça demande quelques explications, Maxime.
1: Oui, tout à fait. Ce sera ouvert uniquement aux enfants des écoles de Carbonne et l'idée, ça sera que les mercredis, on va pouvoir accompagner les enfants pour aller à l'école en vélo. L'idée, c'est que nous avons des personnes qui vont accompagner. Les parents sont bienvenus pour nous aider à encadrer ce vélo-bus. Chacun prend son vélo. On va récupérer les enfants sur le trajet de l'école et les amener jusqu'en vélo le matin et le midi, revenir pour les déposer chez eux. Et tout ça pour les accompagner en grand convoi vélo pour permettre plus de sécurité.
0: J'adore l'idée. D'ailleurs, on va préciser que si on souhaite retrouver tous les renseignements, vous avez une page Facebook, Maxime, Vélo 107, pour avoir tous les détails du programme.
1: Oui, et vous pouvez aussi nous adresser vos questions à assovelo107@gmail.com.
0: On continue les 13 et 27 mai. Là, c'est une balade, la roue coule.
1: Exactement. La roue coule, c'est un groupe de notre association Vélo 107. Ce sont des personnes qui se sont dit, il y a une demande de faire des promenades en vélo. Du coup, depuis novembre de l'année dernière, toutes les deux semaines, ces gens se retrouvent à 14h à Carbonne pour pouvoir faire une balade en vélo. Alors, c'est la roue coule, donc c'est ouvert à tout le monde et on va se promener tranquillement. L'idée, c'est de faire une petite boucle sur du plat plutôt, de 25 à 30 km. Et donc, le mercredi 13 et le mercredi 27, ça tombe sur les semaines où la roue coule fait sa balade. Mmh. Vous pouvez évidemment la rejoindre et vous pourrez aussi continuer ensuite en juin, etc.
0: Et vous l'avez dit, c'est vraiment accessible à tous de façon vraiment très conviviale aussi. Et ensuite, le 24 mai, c'est une journée complète. Qu'est-ce qu'il va se passer le 24 mai, Maxime ?
1: Donc, le dimanche 24, on va avoir une projection d'un film autour du vélo. Donc cette projection va durer à environ une heure. On commence à 10h30 pour entamer la projection. Comme ça, avant le repas, on va avoir une discussion pour pouvoir discuter des véhicules intermédiaires, des vélos, de notre pratique, et etc., de comment le film nous a parlé. Et ensuite, on va se retrouver ensemble pour pouvoir échanger à nouveau et partager un repas avant de pouvoir faire une promenade qui sera plus tranquille ici que la Roucoule, dans les 10 à 15 kilomètres maximum, je pense.
0: Et pour finir en beauté, le samedi 30 mai semble être une journée phare. Alors là, on a combiné le côté manuel bricolage avec le côté détente et festif. Explication, Maxime.
1: Eh bien, le samedi 30, vu que c'est le week-end et c'est la fin de mai, on a pensé que le mieux, c'était de profiter de ce festival de mai à vélo pour festoyer, réparer et prendre du plaisir à vélo. Dès le matin, vu que c'est le samedi, il y a le marché aussi à Carbonne. Mmh. Donc de 9h à 12h, on propose aussi l'atelier de réparation. Avec cette fois-ci un petit bonus, on va proposer un circuit pédagogique pour les enfants pour qu'ils puissent apprendre un peu plus sur le vélo et tester un peu leur maniabilité.
0: Très bien.
1: Donc ça, ce sera le déroulé du matin. Et l'après-midi, à partir de 16h30, on démarre une déambulation musicale. L'idée, ça va être de se déplacer dans Carbonne et d'avoir un grand cortège bien musical, bien festif. On va pouvoir faire de la musique, faire du bruit et montrer la présence du vélo dans Carbonne. Et donc, plus on est de vélo, plus on est de fou, mieux c'est.
0: C'est vrai.
1: Et on a rendez-vous au Boulodrome pour cette déambulation.
0: Et il ne faut pas oublier le concert pour clôturer cette journée du 30 mai, Maxime.
1: Exactement. Grâce à l'association L'Assaut Épicé, nous avons un concert sous la grande halle du centre-ville avec du coup une soirée musicale et restauration organisée aussi avec le comité des fêtes.
0: On va rappeler que l'événement Mai à vélo se déroule à partir du 9 mai avec l'association Vélo 107 à Carbonne. Et ce qui est intéressant, on le disait tout à l'heure, c'est que ce type d'événement, ça attire tout type de public. Il y a les convaincus, mais aussi les curieux qui viennent pour découvrir ou même pour tester. C'est ce mélange des deux publics qui devient intéressant, Maxime.
1: Exactement. Le vélo, c'est une affaire de tous. Tout le monde peut faire du vélo. Il y en a qui sont plus adaptés à soi. Chacun a son vélo. Tous les vélos sont atypiques.
0: Dernière question, Maxime Fernandez de l'association Vélo 107 à Carbonne. Si vous deviez donner une bonne raison aux auditeurs de Radio Galaxy de participer à Mai à vélo, ce serait laquelle ?
1: Une bonne raison, ce serait juste, il fait beau, autant profiter de ça pour pouvoir se remettre en forme, se remettre en selle, c'est une vie bien réussie.
0: Eh bien voilà, vous l'avez entendu, mais à vélo, ça commence le 9 mai, très précisément avec l'association Vélo 107 à Carbonne. On retrouve tous les renseignements sur votre page Facebook Vélo 107 et puis vous avez une adresse mail que vous pouvez nous rappeler, Maxime ?
1: assovelo107@gmail.com, notre mail assovelo107@gmail.com.
0: On vous remercie, Maxime Fernandez.
1: Merci et belle journée à vous.
0: Belle journée à vous.

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C'est la radio du Sud Toulousain. On vend une Peugeot 208 essence de couleur blanche à boîte manuelle. Au niveau du kilométrage, elle a 93 719 km. Le contrôle technique est validé et la courroie de distribution a été changée. Elle est à vendre pour 8 700 euros. Pour plus de renseignements, vous contactez le 06 08 35 67 70. 06 08 35 67 70. C'est une roue de secours, une galette qui est à vendre en bon état de dimension 125-80R15. Elle est à vendre pour 80 euros à débattre sur Montesquieu Volvestre. Je vous donne le numéro à contacter 06 70 81 04 94. 06 70 81 04 94. Et cette même personne vend également un sac à dos de marque Quechua de 30 litres à vendre pour 20 euros à débattre. Je vous rappelle le numéro 06 70 81 04 94. C'est un camping-car Bavaria T746 qui est à vendre de première main. Avec toute option, deux panneaux solaires, une clim, TV satellite, un grand frigo avec congélateur, le micro-ondes, l'attelage, une prise pour appareil à respirer. Il a actuellement 4700 km et il est à vendre pour 75 000 euros. Pour plus de renseignements, vous contactez le 06 07 54 08 43. 06 07 54 08 43. Et si vous aussi vous vendez ou que vous recherchez quelque chose, envoyez-nous vos annonces depuis notre site internet radiogalaxy31.com, rubrique annoncer. C'est avec grand plaisir que nous les diffuserons. Merci de votre fidélité et à très vite.

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1: Du 7 au 11 avril se déroulait la 4e édition du festival Vitamine L, littérature et jeunesse à Saint-Gaudens, afin de promouvoir la lecture, le livre et faciliter la rencontre avec des écrivains. Durant la semaine, Vitamine L, en partenariat avec la

0: On m'a proposé en fait d'avoir un acte de création. Souvent sur un salon du livre, un festival, on vient par rapport à nos métiers d'illustratrice, auteur, autrice, autour de nos livres. On fait des rencontres scolaires ou dans différents publics. Là, en fait, l'association m'a proposé, on a co-construit en fait une résidence sur les territoires. Connaissez mon travail autour des jardins au pluriel. De l'intime au partagé en passant par l'ouvrier et au jardin merveilleux. Et on a monté avec leur partenariat multiple un programme et des rendez-vous sur le territoire, en fait, à Saint-Gaudens et autour de Saint-Gaudens. Et le but de cette résidence, la commande, pour un temps très court de résidence, hein, la première semaine, je suis venue début mars, je suis restée 4 jours, 5 jours, on va dire. Et du 7 au 11 avril, j'ai finalisé en fait des choses. Et donc, j'ai fait des dessins sur le vif. C'est ma pratique de dessinatrice tout-terrain. Donc, j'ai regardé, j'ai écouté, j'ai dessiné des gens, j'ai pris aussi des photos. Et à l'atelier à Paris, je n'habite pas à Saint-Gaudens, donc je suis venue exprès à Saint-Gaudens. J'ai continué à travailler et j'ai proposé de restituer ces dessins sur le vif en les adaptant en noir et blanc à l'encre de Chine et faire trois grands originaux d'1,10 m sur 1,50 m de haut et un quatrième qui était l'adaptation en fait de l'affiche parce que l'association à un moment donné m'a proposé quelque chose d'irrefusable en fait. Elle m'a dit on t'invite sur une résidence, on t'invite à créer une lecture dessinée musicale hein, si tu as envie et puis en fait on t'invite à réaliser la communication du festival. Donc il y a eu quatre grands panneaux en fait participatifs et collectifs.
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0: C'est Cisco Margena qui est avec nous sur Radio Galaxy. Bonjour.
1: Bonjour.
0: Vous êtes clown de profession, mais également pédagogue clown. C'est bien comme ça que l'on dit ?
1: Si, c'est comme ça.
0: Alors, c'est assez intriguant. On est ravis de vous recevoir aujourd'hui pour nous parler de ce premier stage résidentiel de clown qui se tiendra du 14 au 17 mai à l'abbaye du Désert qui se trouve à Bellegarde-Sainte-Marie, en Haute-Garonne, à côté de l'île Jourdain. Et c'est un stage qui est intitulé « Clown Pamento ». Alors, explication, de quoi s'agit-il, « Clown Pamento » ?
1: Bon, le clown pamento s'agit d'un stage de clown. La particularité, c'est que c'est résidentiel. Donc, pendant 4 jours, on va se retrouver avec un groupe de 16 personnes. Et voilà, en train de jouer pour lâcher prise et pour pouvoir se connecter de notre côté plus authentique.
0: Il faut tout de même préciser que le stage s'est déjà déroulé 10 fois au Chili, 1 fois en Australie, et là c'est la première fois qu'il se tient en France du 14 au 17 mai à Bellegarde-Sainte-Marie. Pourquoi le choix de ce village ?
1: En fait, c'est pas le village qui l'a choisi, c'est j'ai cherché un bel endroit pour pouvoir faire le stage résidentiel. Donc, on a besoin d'un espace tranquille, avec de la structure, infrastructure pour pouvoir préparer de manger, pour pouvoir dormir. Mm-hmm. Et voilà, là, c'est un endroit qui réunit tout ça. Ils vont nous faire à manger. Voilà.
0: On a l'hébergement, tout compris sur place. Hein.
1: Oui, c'est ça. On sera avec, dans des chambres de 2-3 personnes. Et voilà, on va travailler toute la journée.
0: Alors aujourd'hui, est-ce qu'on peut définir ce qu'est un clown exactement ? On a tous une idée en tête, mais vous qui en avez fait votre profession, est-ce que votre approche du clown est différente de celle qu'on pourrait avoir ?
1: C'est ce qu'on connaît à notre mémoire collective. Un clown, c'est quelqu'un qui nous fait rire. Mais mon approche, c'est pas que de faire rire qu'il s'agit, c'est d'émotionner, c'est de faire de la poésie. Bah, en principe, c'est de faire rire, oui, mais pas à n'importe quel prix.
0: Le clown peut toucher des émotions plus profondes.
1: Ouais, c'est ça. Le clown, c'est un navigateur des émotions et il touche toutes les émotions.
0: Alors, on va essayer de vous présenter ce stage Clown Pamento. Ça se déroule sur 4 jours en immersion. Qu'est-ce que ce format permet-il de plus qu'un simple atelier ponctuel ?
1: Pour moi, c'est que le fait d'être 4 jours en résidence, bah, on arrive à que les groupes ils se connaissent plus, que ça fait qu'on est plus en confiance, on se sent plus à l'aise. C'est important les groupes, c'est important les autres, parce qu'en fait, les clowns seuls, ils n'existent pas. S'il n'y a pas un public, s'il n'y a pas le monde, s'il n'y a pas un groupe, s'il n'y a pas un autre, les clowns, ils n'existent pas. Il est là pour les autres.
0: Vous me disiez tout à l'heure qu'on a tous un clown à l'intérieur de nous. Et là, l'objectif, ça va être de faire ressortir ce clown, justement.
1: Ouais, surtout de pouvoir rentrer dans l'énergie ludique qui nous donne les jeux. Jouer comme quand on était des enfants. Pas d'être enfantin, mais si toucher cette énergie de jeu, de jouer, de s'amuser. On cherche pas à être gagnant, on cherche juste de s'amuser, quoi, de partager la joie d'être ensemble.
0: S'amuser, pas se prendre la tête, on est là pour se détendre et vraiment passer un bon moment tous ensemble. Est-ce que le but final de ce stage, c'est pour jouer dans un cirque, est-ce que c'est pour faire des représentations en public, que ce soit dans la rue ou pour des anniversaires, par exemple? C'est quoi le but final?
1: Bah non, le but c'est pas ça, parce que pour jouer dans un cirque, dans la rue, pour devenir clown professionnel, il faut beaucoup travailler, c'est un métier qu'il y a beaucoup de travail derrière. Là c'est juste pour sentir un peu les parfums du clown dans ce sens-là, du jeu, de se sentir comme des enfants. Parce que le clown, il a ce côté comme les enfants, ce côté curieux, ce côté malin. Des fois, on me demande, est-ce que vous faites des stages pour enfants ? Je dis, non, les enfants, ils sont déjà des clowns. Et c'est à fur et à mesure qu'on grandit qu'on perd cette habilité de jouer, d'être authentique. Voilà, on les perd.
0: Est-ce qu'il faut déjà avoir une expérience théâtrale ou de scène ?
1: Et non. Des fois, il y a des gens qui ont fait déjà des stages. Des fois, il y a même des clowns. On n'a pas besoin d'avoir d'expérience. Même si les gens qui viennent, ils n'ont pas d'expérience, c'est presque meilleur parce qu'ils sont plus, je ne sais pas, vierges, je ne sais pas comment on dit. Ils sont plus éponges.
0: Plus éponges.
1: Ouais, ouais, ouais.
0: Et c'est ouvert à tous à partir de 18 ans.
1: Oui, c'est ça. Ouais.
0: Alors, ça se passe du 14 au 17 mai à l'abbaye du désert à Bellegarde-Sainte-Marie, en Haute-Garonne. Comment ça va se dérouler très exactement et quelles sont les différentes étapes pour les participants?
1: D'abord, c'est se connaître un peu, briser la glace quand on rentre dans un groupe qu'on ne connaît pas. Mais là, il s'agit justement de lâcher prise et on n'est là pas pour être jugé, pas pour faire les choses bien. L'erreur, ça fait partie du clown. Après, à travers le jeu, on lâche prise, on prend la confiance. Ça, c'est normal le deuxième jour. À la fin du deuxième jour, on est déjà très emballé à jouer. On fait que jouer, même quand on va manger, même quand on mange. Tout est un jeu. Et après, chacun, il choisit un nez rouge, la masque la plus petite du monde, comme outil pédagogique. Et ce nez rouge, il nous permet... C'est comme s'il nous donnait la permission d'agir, comme si personne ne nous regardait, tu vois.
0: Ça fait partie des questions que j'allais vous demander. Tous les participants auront bien son nez rouge, Cisco, hein?
1: Si, c'est ça.
0: Très important.
1: Chaque participant, il aura son nez rouge qu'il va partir avec. C'est sûr qu'il y aura des gens qui vont continuer, peut-être des autres stages, peut-être... de mettre avec ses enfants. Il y a des gens peut-être qui vont les garder et jamais ils vont l'utiliser. Mais normalement, les clowns, c'est un univers, c'est une chose qui normalement touche.
0: Et alors justement, dans vos méthodes pédagogiques, vous vous appuyez notamment sur la méthode « clown toi-même ». Est-ce que vous pouvez nous expliquer de quoi il s'agit?
1: Oui, « clown toi-même », c'est « toi-même clown ». C'est un peu dans l'idée que nous tous, on a notre propre clown. Clown toi-même, je crois aussi qu'en France, ça existe, clown toi-même. Alors, voilà, ça faisait un joli jeu de mots, et voilà, clown toi-même.
0: Clown toi-même, tout simplement. On va rappeler que le stage de clown Pamanto se déroule du 14 au 17 mai à l'abbaye du désert dans le village de Bellegarde-Sainte-Marie, en Haute-Garonne. On va préciser que le stage est complet, mais il y a une liste d'attente qui est ouverte. Hein.
1: Oui, oui, c'est ça. Même si c'est complet, si vous voulez nous téléphoner ou vous voulez vous inscrire, comme ça on aura votre contact pour les prochains stages, les prochains campamentos. Les clowns, c'est une grande famille. Il y a pas mal de pédagogues clowns, il y a pas mal des associations clowns. De plus en plus, c'est une façon de voir la vie un peu plus pétillante, un peu plus positive.
0: Et en plus, on l'a dit tout à l'heure, la pension complète pour ces 4 jours est prise en compte. Donc c'est le stage Clown Pamanto qui se tient du 14 au 17 mai à l'abbaye du désert dans le village de Bellegarde-Sainte-Marie en Haute-Garonne. 4 jours qui nous promet un véritable retour aux récréations de notre enfance. Pour plus de renseignements, vous avez un site internet qui est clownpamanto.com et c'est Cisco Margena qui est l'organisateur et qui est pédagogue de clown. Merci à vous.
1: Merci à toi.
0: Et on vous dit à très vite.
1: Ok, merci.

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1: Vous êtes bien à l'écoute de RFI, il est 15h en temps universel, 17h à Paris et 18h à Nairobi. Le journal vous est présenté par Karine Bellicha. Bonjour Karine.
4: Bonjour Caroline, bonjour à tous. À la une, il est temps que la voix de l'Afrique soit prise en compte, notamment au Conseil de sécurité de l'ONU. Voilà la teneur de la prise de parole du président kényan William Ruto au sommet France-Afrique à Nairobi. Son homologue Emmanuel Macron soutient cette demande. Les négociations entre Washington et Téhéran piétinent. Donald Trump regarde désormais vers Pékin. Il s'envole pour la Chine demain pour un sommet prévu avec son homologue Xi Jinping. Et puis, éviter de mourir, c'est le projet des adeptes de la cryogénisation. C'est devenu une industrie lucrative qui pourrait s'installer en Suède. Les morts vont-ils un jour s'y réveiller en masse ? Otilia Ferret nous expliquera pourquoi le pays est particulièrement attractif pour ces projets un peu fous. Une journée très politique à Nairobi après des promesses d'investissement de 23 milliards d'euros en Afrique hier. Une trentaine de chefs d'État et de gouvernement sont réunis aujourd'hui dans la capitale kényane pour le sommet franco-africain. Le premier dans un pays anglophone baptisé Africa Forward, en avant l'Afrique, avec un leitmotiv, le continent doit être davantage représenté à l'international. La correspondance sur place d'Alpan Tira.
5: La question de la représentation de l'Afrique au sein des institutions internationales a été soulevée ce matin. Le président du Kenya, William Ruto, a notamment jugé indéfendable et inacceptable que le continent n'ait pas de représentation permanente au Conseil de sécurité des Nations Unies.
6: Une telle inégalité érode la légitimité, mine la crédibilité et affaiblit la confiance dans le système multilatéral lui-même. Il est temps que la communauté internationale reconnaisse sans ambiguïté ni délai que l'Afrique ne peut pas, ne doit pas et ne doit plus rester soumise à des décisions prises sans elle.
5: La France défend l'agenda d'une Afrique présente au Conseil de sécurité des Nations Unies, a lui annoncé Emmanuel Macron. Le secrétaire général de l'ONU, Antonio Guterres, a abondé.
7: Soyons honnêtes sur ce qui se dresse en travers du chemin de l'Afrique. Un système mondial conçu sans l'Afrique et qui fonctionne encore largement sans elle, perpétuant des injustices vieilles de plusieurs siècles. Sans la voix, la représentation et le pouvoir de décision qu'elle mérite au sein des institutions financières internationales qui façonnent cette économie. Ce n'est pas l'Afrique qui perd, c'est le monde qui perd.
8: It's not Africa that loses, it's the world that loses.
5: Les dirigeants africains et français échangent depuis la fin de matinée sur des thématiques liées à l'industrialisation, la transition énergétique ou encore la réforme du système financier international. Les résultats de ces discussions devraient être présentés en fin de journée. Alban Tiroir, Nairobi, RFI.
4: Et ne manquez pas ce soir l'interview du président français qui sera l'invité exceptionnel de RFI, France 24 et TV5 Monde à l'occasion de ce sommet. Une interview à suivre sur nos antennes dès 19h, temps universel. Au Moyen-Orient, les discussions entre les États-Unis et l'Iran sont au point mort. Le cessez-le-feu est sous assistance respiratoire, selon Donald Trump, qui estime que la réponse de Téhéran à son plan n'est pas du tout à la hauteur. Le président américain s'impatiente aussi face au blocage persistant du détroit d'Ormuz. Il envisage de relancer l'opération d'escorte des bateaux pour tenter de briser le blocus iranien avant de s'envoler pour Pékin. Rare rencontre prévue avec son homologue Xi Jinping. En toile de fond de ce sommet, un signal fort envoyé par la Chine au marché. Le yuan atteint son plus haut niveau face au dollar depuis plus de 3 ans. Une monnaie chinoise plus forte au moment même où Pékin cherche à internationaliser sa devise et à réduire sa dépendance au billet vert. Cléa Broderst.
9: Le yuan, aussi appelé renminbi, le nom officiel de la monnaie chinoise, poursuit sa remontée. Cette semaine, la Banque centrale chinoise a fixé sa monnaie à son niveau le plus élevé face au dollar depuis 2023. Un mouvement surveillé de près à quelques jours de la rencontre entre Donald Trump et Xi Jinping à Pékin. Depuis des années, années, Washington accuse la Chine de maintenir artificiellement une devise faible pour soutenir ses exportations. Mais cette fois, Pékin semble accepter, voire encourager, une appréciation progressive du yuan. Le contexte y aide, le dollar s'affaiblit, tandis que la Chine affiche d'importants excédents commerciaux. Au-delà du symbole, Pékin cherche surtout à renforcer le rôle international de sa monnaie. De plus en plus de transactions énergétiques ou de matières premières sont désormais réglées en yuan, notamment avec certains pays du Golfe, la Russie ou des partenaires émergents. La Chine pousse aussi son système de paiement international pour proposer une alternative au réseau dominé par le dollar. Mais cette stratégie comporte des risques. Un yuan plus fort peut pénaliser les exportateurs chinois, déjà confrontés au ralentissement mondial et aux tensions commerciales avec les États-Unis. Cléa Broders de Pékin, RFI.
4: Concernant le Moyen-Orient, les Européens tentent malgré tout d'organiser l'après-guerre, malgré l'absence de progrès dans les négociations entre Washington et Téhéran. Le Royaume-Uni et la France s'activent pour mettre sur pied une coalition internationale qui sera chargée de sécuriser ce passage stratégique. Une fois un accord de paix conclu, les ministres de la Défense des deux pays coprésident aujourd'hui une réunion en visioconférence avec une quarantaine d'États partenaires prêts à contribuer à une telle mission dans le détroit d'Ormuz. En attendant, la paralysie continue dans le détroit, là où transite d'habitude environ un cinquième des hydrocarbures mondiaux. Donald Trump a annoncé hier qu'il comptait suspendre les taxes fédérales sur le carburant aux États-Unis afin de faire baisser les prix à la pompe. Le gouvernement français, lui, se refuse toujours à activer ce levier. Le ministre de l'Économie, Roland Lescure, a annoncé que l'État allait plutôt étendre son système d'aide ciblée au secteur du bâtiment. Aurélien de Vernois, il s'agit d'un nouveau dispositif de prêt plafonné à 50 000 euros.
10: Autant dire une goutte d'eau ou d'essence face à l'inflation des prix des carburants. Pourtant, avec 50% de taxes sur le prix à la pompe, la France pourrait jouer sur sa fiscalité pour amortir le choc pétrolier à l'image de l'Italie, de l'Espagne ou du Portugal. Mais l'expérience menée lors des débuts de la guerre en Ukraine reste dans la mémoire du gouvernement. Francis Pousse est président de la branche carburant du syndicat Mobilience.
11: Ça peut être tentant de dire à l'État baisser l'accise, baisser la TVA. Néanmoins, toute action envers les prix massive du style de 2022 où il y avait des remises à la pompe d'une manière importante, le coût a été de 7,5 milliards. La question, c'est est-ce qu'on a les moyens? Je ne pense pas, même si moi, le premier, en tant que représentant des stations-service, je préférais que le prix baisse.
10: Une question de conjoncture, donc, mais aussi une stratégie pour un avenir moins dépendant des énergies fossiles, selon Olivier Gantois, président de l'Union française de l'industrie pétrolière.
12: Compte tenu de l'intention et de la trajectoire souhaitée de baisse de la consommation de carburant, ça ne va pas dans le bon sens si à chaque fois qu'il y a une hausse du prix, on la compense par quelque chose. Si vous voulez, la hausse des prix sera un stimulant pour que les consommateurs d'énergie liquide en consomment moins.
10: Et se tournent donc vers l'électricité pour le chauffage ou leur véhicule. Problème, cela pourrait pousser l'État à chercher de nouvelles recettes en augmentant par exemple les taxes sur la consommation électrique.
4: Sur le front sanitaire, l'Organisation mondiale de la santé confirme 2 cas supplémentaires d'antivirus, soit 9 au total dans le monde. L'OMS prévient que le travail des services sanitaires ne sera pas terminé une fois le rapatriement de tous les passagers du MV Ondus effectué. Tous sont ou seront mis en quarantaine dans leur pays pour éviter la propagation du virus, sauf aux États-Unis où les autorités n'ont pas prévu de confinement des passagers. La science n'a pas pour le moment prouvé que la cryogénisation pourrait permettre d'éviter de mourir. Pourtant, il y a de plus en plus d'adeptes de la conservation par le froid de leur corps. Le leader mondial de la cryogénisation américain étudie actuellement la possibilité d'établir une présence européenne avec des sites de stockage potentiels en Suède. La correspondance à Stockholm d'Otilia Ferret.
13: Mourir, ce n'est pas une bonne idée. Il faut essayer de la repousser. C'est ce que pensent les adeptes de la cryonie, venus assister à une conférence sur le sujet à l'Institut d'études prospectives de Stockholm le 26 mars dernier. Oui, car le fait de conserver des corps ou des têtes à moins 196 degrés après la mort sort progressivement de la science-fiction pour devenir une industrie réelle, même si personne n'a encore jamais été réanimé. La stabilité du sous-sol suédois, le climat, la stabilité politique, l'ouverture aux nouvelles technologies sont quelques-unes des raisons pour lesquelles la société américaine Alcor souhaite construire ici une installation de stockage de corps congelés. Les gens adorent Stockholm, cela me facilite la tâche pour vendre le concept, a même déclaré James Arrowwood, le PDG de l'entreprise. Il est venu en personne rencontrer des donateurs suédois intéressés et visiter un site potentiel pour l'installation. Si la cryonie reste extrêmement spéculative scientifiquement, elle attire de plus en plus de monde, d'où la démarche d'expansion de l'entreprise en terre suédoise. Ottilia Ferré, Stockholm, RFI.
4: Et puis c'est le coup d'envoi du Festival de Cannes ce soir, 10 jours de compétition qui verront 22 films se disputer la...

Nous allons maintenant faire un saut temporel. Voici un titre qui est sorti au mois de mai. Mais c'était en 1978. Souvenez-vous.

0: 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C'est Sylvie qui nous fait le métier d'être ici à nos côtés à Radio Galaxy. Alors Sylvie, elle est comment est-ce qu'on vous appelle Sylvie, une coopératrice
1: Coopératrice, oui,
0: bon.
1: C'est ça, tout à fait.
0: À coopératrice dans quoi, je vais vous le dire, à la Ménardière. Alors la Ménardière, ça sent bon la campagne. C'est une petite résidence dans une petite ville de 3000 habitants qui s'appelle Bérade dans le sud de Toulouse, occupée par une dizaine de seniors qui ont inventé un habitat partagé autogéré. Sylvie, qu'est-ce qu'un habitat partagé autogéré ?
1: Eh bien, c'est une coopérative. C'est une coopérative parce que dans la coopérative, en fait, on est des coopérateurs et on a chacun une voix pour décider des projets en commun. Et la coopérative permet aussi de devenir presque éternelle. Parce que si un coopérateur s'en va, il y en a un autre qui peut rentrer, et ainsi de suite. Donc, ça peut durer des années, des centaines d'années.
0: Alors, au début, la Ménardière, c'était une grande maison de maître à rénover. Ça a été fait très rapidement. Maison de maître du XVIIIe siècle, rénovée. Alors, je présente la maison, demeure du XVIIIe siècle, rénovée, 10 logements de 25 à 60 mètres carrés. Il y a même un ascenseur. Et un parc de 2,5 hectares, un environnement qui est important pour la convivialité, mais ça, nous en reparlerons. Vous avez voulu un modèle souple et durable et dans un environnement quand même assez exceptionnel. C'est important pour vous. C'était, je crois, la clé

0: comment on a procédé pour arriver à mettre en route ce projet.
1: Alors, qui sont les gens, les coopérateurs qui s'installent comme vous, Sylvie, à la Ménardière ?
0: Nous, actuellement, on est 9 et on vient d'horizons assez différents. Il y a des gens qui ont exercé le même métier toute leur vie. Il y a un médecin gériatre, il y a une ancienne infirmière, il y a un chef d'entreprise, il y a donc un couple qui ont créé les cinémas Utopia, il y a moi qui étais brocanteuse, et puis on a quelqu'un qui a travaillé dans la banque. Des horizons tout à fait différents.
1: Vous recherchez quoi, Sylvie ? L'apaisement, le dialogue
0: Si on parle de moi, ça serait plutôt la vie dans le projet. C'est-à-dire que c'est un projet qui permet d'apprendre, qui permet de créer, qui permet d'imaginer et qui a un côté politique aussi. On espère faire bouger aussi les choses au niveau de la façon dont les gens peuvent vieillir dans la société.
1: Autre particularité de la Ménardière, son côté artistique. Vous tenez absolument à ce que les gens viennent vous voir. On l'a dit, Béra, 3000 habitants. Vous organisez des concerts, des films, des journées portes ouvertes. Expliquez-nous un peu ça, les relations entre des habitants de Béra et des habitants de la Ménardière.
0: On organise l'hiver, tous les mois, en fait, une séance de cinéma et un concert dans notre salon. Et l'été, on fait une saison juillet-août d'événements qui se passent à l'extérieur dans notre parc. On a installé un écran à l'extérieur, donc on installe des chaises et on reçoit notre public. Donc sur l'été, on prend un thème qu'on développe par la projection de différents films et qu'on accompagne de concerts. Et on reçoit les gens, on fait des auberges espagnoles, on discute, on se rencontre. Il n'y a pas que les gens de Bérat, hein, il y a des gens d'alentour, il y a même des gens de Toulouse qui viennent nous voir. Et on ouvre le lieu également aussi aux écoles. On essaye de travailler avec l'école, avec la maison des jeunes. La culture, si on veut qu'elle continue à vivre, il faut que les jeunes y prennent goût aussi. Donc ça, c'est aussi notre travail.
1: Une petite respiration musicale et nous rejoignons notre invitée.

0: Quand on habite à la Ménardière à Bérat, qui prend les décisions à l'intérieur de la maison ?
1: Eh bien, c'est tout le monde. Il n'y a pas de dirigeant. Hein. On essaye de coordonner nos efforts. Pour les décisions importantes, bien sûr, on a des réunions, on a des débats, on n'est pas toujours d'accord. Mais on essaye de trouver justement des accords. Ça, c'est aussi un apprentissage, hein, la vie en collectivité. Mmh. Et puis, pour ce qui est de, on va dire, de l'organisation des travaux de la maison, eh ben, chacun fait quand il y a besoin et suivant ses talents et ses capacités. Et pour l'instant, ça se passe plutôt bien, on va dire.
0: Dans la convivialité recherchée.
1: Voilà, tout à fait.
0: La cuisine, Sylvie, c'est un espace collectif. Alors, qui prépare les plats, qui décide des menus, qui achète
1: On fonctionne pour l'instant parce que tout le monde n'est pas encore là tout le temps. Certains de nos coopérateurs attendent, on est en train de construire deux maisons. Et puis, il y a des coopérateurs qui ont encore des conjoints qui travaillent. Donc, ils sont là, en fait, ils ont deux maisons. Donc, quand on se réunit tous, chacun fait un plat ou alors propose ce qu'il a dans son panier, dans le frigo. Et puis, voilà, on prépare tous ensemble. C'est très joyeux.
0: On prépare tous ensemble, donc on mange tous ensemble.
1: On mange tous ensemble. Alors ça, c'est pas une obligation. Hein. Ceux qui sont là le plus souvent, bon, on mange souvent ensemble le midi. Mais le soir, on peut être chacun chez soi. Mmh. Parce que quand on vit en collectivité, c'est bien aussi de pouvoir s'isoler.
0: Absolument.
1: On en a besoin. Surtout quand on reçoit beaucoup de gens comme nous.
0: Alors, vos projets, je crois qu'on parle d'un café associatif à la Ménardière.
1: Oui, tout à fait. Ça, c'est un projet qui nous tient à cœur. Pour l'instant, c'est un peu en stand-by parce que on a un très beau bâtiment qui sont des anciennes écuries, mais dont il faut qu'on fasse rénover le toit. Et là, on recherche des financements parce que jusqu'à maintenant, on était autonome en autofinancement. Mais là, on a besoin d'un peu d'aide extérieure parce que c'est quand même des travaux assez importants. Et on aimerait en faire donc un café associatif et une salle multispectacle avec une petite scène. On l'a déjà utilisé sur ce principe l'été. Quand il faisait mauvais à l'extérieur, on rentrait les événements à l'intérieur. Mais là, bon, le toit fuit vraiment. Donc, on a besoin de sous pour le restaurer. Et dès que ça sera fait, eh bien, on mettra en marche cette salle pour faire participer encore plus les Bératais. On aimerait qu'ils viennent y faire des ateliers, des rencontres. Enfin, voilà. Le lieu aide à concrétiser les projets, en fait.
0: Espérons que certains auditeurs mettront peut-être la main à la poche. On verra, hein.
1: Venir nous rencontrer et prendre ce qu'on appelle des CCI, c'est-à-dire que les CCI, ils prennent une part ou deux ou trois en soutien à notre projet.
0: Bonne initiative.
1: Ça peut nous aider, oui.
0: Absolument. Dernière question, Sylvie. On est obligé d'en parler parce que c'est quelque chose qui est important, je crois, pour vous et pour nos auditeurs. Qu'est-ce que le Conseil national, enfin on appelle ça le CNAV, qu'est-ce que le Conseil national autoproclamé de la vieillesse en deux mots ?
1: C'est un mouvement citoyen qui a émergé à Paris il y a 4 ans, à peu près, je crois, et qui veut faire entendre la voix des vieux auprès donc de l'administration, des politiques, pour changer un petit peu le regard sur les vieux et la façon dont on prévoit d'encadrer en fait le grand âge, notamment les EHPAD, avec ce scandale dont on a tous entendu parler. Mmh. C'est pris en relais par des associations ou des individus dans toute la France. Et on travaille chacun dans sa ville, dans son village, et on regroupe nos travaux pour en faire des textes ou des petits livres et qu'on va porter aux députés pour essayer de faire bouger les choses.
0: Ben c'est parfait. Cet été, il y a des concerts en vue.
1: Pour l'instant, nous, on est une petite structure, et une structure donc privée. Et on n'a pas encore déterminé là ce qu'on va faire. On fonctionne un peu pas comme les structures très bien organisées. Nous, on fonctionne aux rencontres. Et puis, on essaie de trouver un thème en général pour la saison d'été. Donc, c'est pas encore prêt. Non. Mais on donnera les informations.
0: Absolument, sur Radio Galaxy.
1: Voilà.
0: On rappelle donc, si vous voulez donner un petit coup de main et sortir un peu d'argent des porte-monnaies, donc vous n'hésitez pas, je vous donne immédiatement les coordonnées de la Ménardière, c'est laménardière.org. Je répète, laménardière.org.
1: Merci.
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1: Ce titre est une nouveauté dans la playlist.

La poésie des simples, une série inspirée par la nature, de Marilyn Guinet-Perminja. Samia avance, cheveux au vent, dans une prairie sans verdure, seulement de la terre et des herbes sèches. Elle est sur un plateau. Cet espace offre une vue lointaine, un horizon large qui ouvre l'imaginaire de Samia. Elle se voit dans un de ces grands déserts dans lequel elle pourrait croiser des nomades. Mais non, personne ne vient. Un sentiment de solitude vient effacer son enchantement. Son regard passe de l'horizon à là, tout près d'elle. Elle voit des pierres qui ont l'air d'être sorties de terre. Il n'y a pas très longtemps, elle connaît ce phénomène chez les paysans. Chaque année en hiver, ils ramassent des pierres au moment des labours. Ils en font des tas dans les coins des champs pour les utiliser ensuite pour faire des murs. Les pierres remontées à l'air libre, elles ont peut-être l'intention d'arriver dehors avant les plantes pour vivre leur heure de lumière elles aussi. Samia imagine leur histoire dans une ode pour elle.

0: Cœur d'hiver, vous ressortez de terre, quand sommeillent les graines en rêvant de leur être. Vous venez prendre le soleil et faire scintiller votre peau. Y aurait-il une force en dedans qui vous pousserait dehors? Et pour quoi faire? Pour faire patienter la terre avant le printemps? Pour tracer sur elle des chemins de petits poussets? Ah, encore mieux, pour dessiner des routes aux étoiles, afin qu'elles ne se perdent pas dans la nuit. Ô pierre d'hiver, toi qui te lèves à la froide nuit des saisons, tu sais si bien chanter pour peu qu'une lyre se repose sur toi. Dans la mythologie grecque, Apollon aimait poser sa lyre sur une pierre. Et si on jetait un caillou sur elle, elle envoyait un son harmonieux. Pour Ovide, le grand poète, les pierres étaient les os de grand-mère Terre pour les premiers hommes. Ils les ont jetés par-dessus leur épaule pour créer l'humanité. Pour les Indiens Navajo, première femme a tracé dans le sable toutes les routes des étoiles pour qu'elle sache où aller une fois dans le ciel. Et ses premiers hommes qui, juchés sur son échelle, a posé des quartz dans le ciel pour former les constellations. Coyote, lui, il a ensuite jeté au ciel une couverture pleine de poussière de quartz, ce qui a formé la Voie lactée. Cette belle image de la création de l'univers sourit à Samia. Elle lui donne de l'élan pour aller ramasser quelques pierres et les poser les unes sur les autres en équilibre vers le ciel. Elle forme un cairn au coin de la prairie, près d'une pierre plate sur laquelle on peut s'asseoir. En laissant le témoignage de son passage, elle efface son sentiment de solitude. Elle se relie aux marcheurs qui viendront par ici et ajouteront leurs pierres. Ces tas de pierres que l'on rencontre dans les montagnes, au détour d'un chemin, sont remplis d'une énergie positive qui est celle de l'humain qui se relie aux autres humains par un geste tout simple qui agrémente le paysage. C'était « Les pierres » dans la série « La poésie des simples » avec un extrait de l'album de Vladimir Godard, « Mater ».
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1: Bah, il la remercie hein, de l'avoir accompagnée à la gare.
2: Vous parlez sérieusement ou vous vous moquez de moi?
1: Bah non, il se moque pas d'elle, mais regardez, tous ses journaux, ses cigares, tout ça.
2: C'est... 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
1: Oui, mais enfin, c'est pas très long. 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
1: Bonsoir à toutes et tous. La nuit prochaine, les averses se poursuivent en début de nuit sur les Pyrénées et sur le Piémont. Plus au nord, nuages et éclaircies se partagent le ciel dans une atmosphère fraîche, avec 6 à 8 degrés en fin de nuit. Mercredi 13 mai, porté par un vent de nord-ouest assez fort, les nuages océaniques sont nombreux, les averses sont faibles et pas généralisées. Mais l'ambiance apparaît bien fraîche avec des maximales autour de 18 degrés de Muret à Carbone, 17 degrés sur Saint-Martory, 16 degrés à Arbas. La tendance pour la suite de la semaine, l'air frais, accompagné de pluie et d'averses, gagne toute notre région jeudi pour une journée carrément automnale, avec notamment le retour de la neige au-dessus de 1500 mètres dans les Pyrénées. Il va faire frais jusqu'en fin de semaine. Bonne soirée à toutes et tous.
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4: Bonjour à toutes et à tous. Dans le dernier numéro du Petit Journal Édition de Garonne, retrouvez l'actualité près de chez vous. En une, c'était l'apocalypse. Lundi 4 mai, un fort épisode orageux a touché le sud du département. Parmi les communes les plus touchées, Cazères, qui a subi une importante chute de grêlons. Également, une, découvrez les Pyrénées comme vous ne l'avez jamais vu à travers un documentaire signé Fabrice Launay. À Rieux-Volvestre, le succès du Pape au Gail, 3 jours de fête et de tradition. La compagnie du Pape au Gail avait préparé avec soin les animations, les flèches et les costumes. Découvrez tout cela en images. Et pour les événements à ne pas manquer, à Aurignac, un super vide dressing de la cafetière, et à Saint-Gaudens, un festival folklorique ce vendredi. Toutes les actualités sur l'ensemble du département à retrouver dans le Petit Journal, tous les jeudis dans vos points de vente habituels, ou tous les jours sur le site lepetitjournal.net et les réseaux sociaux. 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Très bonne journée.

0: Sur Radio Galaxy, on vous amène à la découverte d'une jeune association qui s'appelle le Repère Gobelin. C'est à Montesquieu-Volvestre, nom intrigant mais passionnant. Et pour en parler, nous sommes avec Alexandre Fédou et Mickaël Bozon. Bonjour à vous.
1: Bonjour.
0: Alors, c'est une association de wargame qu'on pourrait traduire par jeu de guerre. Dis-nous en plus, pour commencer, qu'est-ce que c'est le wargame ?
1: Alors, le wargame, c'est un jeu de stratégie militaire qui nous vient de l'Empire Prusse. C'était un jeu que le prince avait offert à ses enfants. Et ses enfants, en fait, ils ont tellement amélioré le jeu, ils l'ont rendu tellement précis avec des tests faits sur des cibles en bois, etc., que lors d'une démonstration à leur père, il y avait un général qui devait, je sais pas, il devait traîner par là, je sais pas. Et en fait, le général, il a dit non, mais c'est tellement précis, c'est tellement bien qu'en fait, c'est pas un jeu. Et du coup, ils l'ont imposé à leur armée, quoi. Et en fait, il faut savoir qu'aujourd'hui, l'OTAN et toutes les plus grandes armées du monde font des simulations de wargame pour pouvoir, en fait, déterminer qu'est-ce qui peut se passer. C'est vraiment quelque chose de très stratégique.
0: Et ouais, surtout aujourd'hui, sauf que là, c'est dans la vraie vie.
1: Sauf que là, c'est dans la vraie vie et c'est moins rigolo.
0: Et ce qui est fascinant, c'est vraiment ce mélange entre le jeu de société et le modélisme. Donc, vous jouez avec des figurines et les décors que vous fabriquez vous-même. Ça doit demander un travail hyper minutieux.
2: En effet, oui. La peinture est une grande partie du hobby, comme on aime à se le décrire. Parce qu'on reçoit, enfin, on achète les figurines qui sont sur grappe. Donc, toute une question de montage, débarbage, de préparation de la figurine. Et ensuite, la peinture en elle-même avec des techniques de peintre de base, une sous-couche, une base, des éclaircissements, des dégradés, des lavis, de l'ancrage, voilà. Et aussi, tout le côté modélisme où ça va être de la fabrication, soit avec de l'impression 3D ou vraiment plus anciennement avec du carton, du bois, des éléments collectés dans la nature pour vraiment créer un champ de bataille, alors des maisons, des châteaux, des montagnes, des arbres aussi, on peut faire. Tout peut servir, comme je disais, par exemple, le chaton de bouleau, la petite écaille que ça fait des feuilles miniatures magnifiques.
0: Ben voilà, c'est bon à savoir. On passe combien de temps à fabriquer tout ce petit monde ? Vous m'avez apporté quelques petites figurines qui sont très jolies.
1: Alors ça peut durer des heures et des heures, ça dépend en fait du temps que vous voulez investir. En fait ça dépend de pourquoi vous peignez. Moi c'est vrai que comme je disais, ça me fait un genre de... C'est mon moment à moi, les enfants ils sont au lit, c'est ma méditation et c'est ce qui m'a permis de retrouver le sommeil. J'étais artisan quand j'ai commencé et en fait bon le sommeil il était dur à venir. Et là je peins un petit peu puis je peux aller très vite au lit quoi. C'est vraiment, on se recentre, on oublie les problèmes du travail, c'est tellement minutieux. Les figurines elles sont tellement petites. En fait, vous êtes obligé d'être vraiment très concentré et de pas penser à autre chose. Donc moi, je passe énormément de temps sur une figurine. Parce que moi, j'ai ce côté-là qui est très développé, le côté peinture-modélisme, comme Alex d'ailleurs. Mais il y a certains joueurs, on a des joueurs, nous, qui sont très compétitifs et qui, eux, bon, ils vont faire en une heure, moi, ce que je vais faire en des mois, quoi.
0: Ouais, chaque joueur amène sa petite touche, sa petite spécificité. Donc, en venant chez vous, on peut être à la fois général d'armée et artiste minutieux.
2: Absolument. Alors, et même architecte.
0: Et même architecte. Alors, l'association a été créée en 2025, c'est tout récent. L'objectif avec cette création, c'était de rassembler des joueurs de la région, Mickaël ?
1: Tout à fait, le but c'était en fait de trouver plus de copains quoi. Voilà, comme je disais, moi en fait je suis arrivé dans le coin et j'ai un petit peu halluciné quand j'ai réussi à trouver des gens pour m'apprendre à jouer au wargame. Parce que moi je viens en fait du Couserin, c'est pas loin, mais je trouvais personne avec qui me lancer quoi. C'est-à-dire que moi je voyais tous ces gars qu'ils avaient des tables magnifiques, ils jouaient avec des petits personnages, des figurines incroyables. Et grâce au magasin à Caser de jeux, Ludens, qui nous a permis en fait de nous rencontrer grâce à son Discord. Et là, j'ai trouvé quelques personnes avec qui jouer, ça a grandi. Et à partir de là, on s'est dit, bon, on va monter une assoc pour pouvoir trouver d'autres.
2: Et partager d'autres aussi personnes. Cette passion, ce hobby qui est complet.
0: Vous êtes combien de membres actuellement ?
2: Nous sommes actuellement une quinzaine d'adhérents, tout âge confondu. Le plus jeune, il a 13-14 ans et le plus âgé, une cinquantaine d'années.
0: Ok. Comment vous fonctionnez ? Les joueurs se rassemblent toutes les semaines pour jouer ensemble ?
1: Donc là, actuellement, on joue tous les vendredis soirs et tous les dimanches après-midi. Or, ensuite, bon, il y en a certains, ils vont chez les uns, chez les autres, donc ça dépend en fait des disponibilités de chacun, mais on s'arrange.
0: Et vous nous l'avez dit, il ne faut pas oublier vos partenaires qui sont la boutique Ludens à Caser et le comptoir du jeu à Rieux-Volvestre pour mettre en place des événements dans ces lieux.
2: On arrive à faire des samedis après-midi, généralement, là, à partir de 16h jusqu'à 18-19h, où ben, on ramène ces figurines et on les peint ensemble. Donc, le vieux briscard enseigne à la jeune recrue et voilà, on passe un bon moment. Et à septembre, oui, on va essayer au moins mensuellement d'avoir un atelier peinture. Les événements jeux seront là, présents toutes les semaines. Et ensuite, oui, ce serait bien de mettre en place un événement plus régulier, toutes les quinzaines à peu près, vraiment, voilà. On part sur d'abord du mensuel et puis on va essayer de partir sur une quinzaine après pour le modélisme.
0: Très bien, ça marche. Et au niveau des compétitions, on peut espérer d'ici combien de temps ?
1: Alors nous, c'est-à-dire que là, personnellement, je joue beaucoup à Age of Sigmar, un des jeux de Warhammer. Les règles, le nouveau manuel du général va changer en juin, parce qu'il change à peu près tous les ans en juin. Mm-hmm. À partir de là, nous, on va commencer à beaucoup s'entraîner. On va essayer de prendre en main les nouvelles mécaniques et les nouveaux objectifs pour pouvoir scorer. Le championnat débutera, je pense, normalement en janvier, il finira en avril, donc c'est quelques week-ends sur 4 mois.
0: Ok.
1: Mais avant ça, il y a beaucoup, beaucoup de où on se pose et on va dire, bon, toi, tu as telle armée, tu arrives à être très fort au déplacement ou très fort en attaque ou très fort en défense. Donc tu vas essayer de faire ci, de faire ça, et par rapport à ça, on essaie d'avancer ensemble. Donc l'année prochaine, il devrait y avoir une équipe L3, Age of Sigmar, qui se monte. Ce qui est assez quand même très très sympa quoi.
0: Très très bien. Voilà, si vous nous rejoignez à l'instant, on est avec l'association Le Repère Gobelin qui se trouve à Montesquieu-Volvestre. On a dit que les décors de jeux de plateau jouent un rôle important. Mmh. Est-ce que ce sont des paysages que vous imaginez vous-même ou avec peut-être des mises en place stratégiques ou ça vous arrive de recréer de vrais décors miniatures ?
1: Alors les deux.
2: Oui, c'est un peu des deux. On va avoir des préconisations de la part de l'éditeur du jeu pour jouer sur un mode de jeu égal ou narratif. Mmh. Et après, on peut très bien aussi se laisser aller et donner libre cours à son imagination et créer vraiment un paysage à nul autre pareil. On
0: D'accord.
2: va toujours se laisser quand même un grand champ de liberté. Parce qu'il ne faut pas oublier, le Wargame, il y a certes Warhammer, mais il y a aussi Bolt Action, il y a aussi bientôt Confrontation Ragnarok qui va ressortir mm-hmm. en France. Donc il y a beaucoup, beaucoup d'univers, beaucoup, beaucoup de jeux en lui-même. On a aussi du Star Wars. Donc on peut imaginer énormément de paysages et d'histoires à raconter avec ce paysage.
0: Toujours se laisser une petite part d'imagination, c'est très
2: Toujours.
0: Important.
2: Ouais. C'est un jeu.
0: Et alors en termes de modélisme, comment on arrive à donner vie à tout ce petit monde ?
1: Et donc du coup, bon, moi là, en fait, en marge de l'association, je suis en train de faire un château avec mon fils de 8 ans,
0: okay.
1: en mousse extrudée. Donc là, nous, on est sur le, là, en ce moment, on est sur le château. Mais ce château, il m'a donné l'autorisation, ce qui est très sympa, de pouvoir jouer au wargame avec mes amis. Mais donc du coup, on va se servir de mousse extrudée. On va se servir, moi, sur mes socles de figurines, d'écorce. Hein. Je me sers d'écorce d'arbre pour faire des rochers. Je vais me servir de plaques de liège pour donner du volume. Mm-hmm. Je vais me servir aussi également de sable que je vais mélanger avec de la colle à bois. Et là, sur mes derniers socles que j'ai fait en mode magma, j'ai mis de la vraie roche volcanique.
0: Ok.
1: Donc, je peux dire que j'ai de la vraie roche volcanique sur mes socles volcaniques. Voilà,
0: c'est quand même la classe. Alors, je sais, Mickaël, que votre fils nous écoute. On peut peut-être le saluer.
1: Oui, Alban, si tu m'écoutes. En plus, c'est un auditeur très régulier de Radio Galaxy. Comme ma fille, Olivia, et ma compagne, Coralie.
0: Très bien. Eh bien, voilà, on salue Coralie, Olivia et Alban qui nous écoutent en ce moment. En tout cas, pour parler du jeu de plateau, ce sont des parties qui sont sérieuses. Hein. On joue sérieusement, mais qui nous offrent en même temps des moments de fun et d'improvisation parce qu'il y a aussi une interaction avec son partenaire, chose que le jeu de société nous permet et qu'aujourd'hui, on perd un petit peu avec les jeux vidéo.
2: Les jeux sur écran, en règle générale, on est en face-à-face, on est autour d'une table, et donc il y a un échange physique qui est créé. Et à la fin, on a fait la guerre, on est content, mais on se serre la main parce que on a passé un bon moment à deux, voire même à plusieurs, hein, parce que des fois, on peut faire des parties à presque une demi-douzaine de participants si on a envie. Mm-hmm. Il suffit d'adapter un petit peu les règles du jeu, mais c'est tout à fait possible. C'est vrai que le fait de jouer sur table permet cette complicité.
1: Oui, il faut savoir que pour moi, en fait, le lien social, c'est plus important qu'en fait le jeu de stratégie. Moi, vraiment, là, comme je disais, ça m'a permis de renouer le lien social. Là, on a un gros problème avec Internet, c'est-à-dire on a tout le monde à Internet illimité, tout le monde, les gens, là, ils vous disent « Ah ouais, tu fais ça, tu fais du wargame, tu joues avec des gens, avec des figurines, là, mais c'est super bizarre. » Et moi, comme je disais, non, c'est pas moi qui suis bizarre, c'est toi qui es bizarre. Toi, tu vas être devant un écran en train de jouer pendant des heures et des heures avec des gens qui sont à l'autre bout du monde que tu connais pas et que tu connaîtras jamais. Et je lui dis, mais moi, en fait, je fais que renouer avec ce qui s'est passé. Vous regardez tous les anciens, ils allaient chez le voisin jouer aux cartes, quoi. Jouer aux dames. ça y est, c'est fini, ça. Et en fait, nous, grâce au Wargame, on est en train de renouer tout ça, quoi. Il faut laisser tomber un peu les écrans et venir au repère, jouer, s'amuser et boire un coup.
0: Alors, imaginons que je vienne à une de vos soirées. Qu'est-ce qui m'attend sur place ? Une initiation tranquille ou un baptême du feu immédiat ?
2: Non, on va commencer. Les règles sont généralement assez complexes. Donc, on commence par une initiation simple avec des règles un peu moins complexes qu'une partie, on va dire, moins compliquée qu'une partie compétitive. Et on, voilà, en 2 heures de temps à peu près, ben, il y a déjà toutes les bases qui sont données, le mouvement, les différentes phases de jeu. C'est accessible, on va dire, à partir de, oui, 13, 14 ans, peut-être un petit peu avant, mais pas trop petit quand même, parce que c'est quand même un peu complexe.
1: Et il y a un aspect aussi financier, quoi, à prendre en compte. C'est-à-dire que les figurines, elles sont pas données, sauf si vous avez une imprimante 3D. Mm-hmm. Et il y a beaucoup de temps de peinture dessus. Enfin, suivant qui pince, toujours pareil. Si vous voulez vous initier au Wargame, il n'y a pas de souci. Moi, je vous accueille pour de l'Age of Sigmar. Vous avez Alex pour du 40K qui sur du Kill Team. Moi, sur du Fer de Lance. Vraiment, il n'y a pas de problème. On a tous été débutants. Et en plus de ça, moi, je me régale autant sur du petit format que sur du grand. Il y a moins de réflexion. Bon, les régiments, pardon, ils sont prédéfinis, c'est équilibré. Mm-hmm. En fait, vous avez 2 régiments. Vous avez les règles qui sont pour tout le monde. Vous jouez, on s'amuse. Voilà. Tandis que le 2000 points, c'est vraiment beaucoup plus compliqué. C'est beaucoup plus stratégique. Mais pour s'initier, il faut commencer avec du format court. Il n'y a pas de souci, on fait ça très bien.
0: Eh bien voilà, vous l'avez entendu, l'association s'appelle le Repère Gobelin. Vous êtes basé à Montesquieu. Pour celles et ceux qui seraient tentés de rejoindre l'aventure, comment ça se passe ?
1: Alors le mieux, c'est d'essayer de nous contacter. Nous, on communique en fait sur Discord. Voilà, enfin, on va dire que c'est le truc, c'est le réseau social du geek.
0: Mmh. Ouais.
1: Et du joueur. Et vous pouvez trouver notre Discord grâce à Instagram, le Repère Gobelin. Oui, on a fait également une page Facebook, le Repère Gobelin.
2: Après, on a le mail, tout simplement, lerepèregobelin@gmail.com.
0: Quels sont les grands projets de l'association pour cette année 2026 ?
1: Alors déjà, le gros projet déjà au niveau Age of Sigmar, c'est la Ligue 3. C'est quand même un effort au niveau du temps, parce qu'il va falloir se libérer quelques week-ends pour aller jouer, parce que c'est au niveau régional. Il y a ça qui est très important, et ainsi commencer une campagne narrative où il y aura plus de liberté, où on pourra jouer des unités, des figurines. Qu'en temps normal, on ne peut pas jouer, là ça va être beaucoup plus libre et
2: le narratif
1: plus cool.
2: Permet vraiment un jeu beaucoup plus libre. On va plus se rapprocher du côté un peu jeu de rôle, sans être vraiment dans cet aspect-là. Mais voilà, permettre plus de liberté, plus d'amusement.
0: Très bien. Pour plus de renseignements et pour suivre votre actualité, vous avez une page Instagram. Je rappelle, vous tapez Le Repère Gobelin sur Facebook et Discord également. Encore une fois, c'est à Montesquieu Volvestre. Si vous aimez la créativité et la stratégie, vous savez où aller. On vous remercie, Michael Bozon et Alexandre Fédou.
2: Merci beaucoup.
1: Merci beaucoup.
0: Et on vous dit à très bientôt.
1: Merci.
2: Au revoir.

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0: 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La communauté de communes du Volvestre recrute un coordonnateur collecte et déchetterie. Vous aurez en charge d'encadrer, de coordonner et d'animer l'ensemble de l'activité exploitation qui comprend la collecte, les deux déchetteries, le quai de transfert et la distribution des bacs et composteurs. Vous contribuerez également au pilotage administratif du service. Le permis B est obligatoire pour candidater. Vous envoyez votre CV et lettre de motivation par mail à contact@cc-volvestre.fr. Et pour plus de renseignements, vous allez sur le site internet volvestre.fr dans l'onglet recrutement. Plusieurs offres sont à pourvoir avec l'agence d'emploi Au Boulot de Caser qui recrute en ce moment. Tout d'abord un assistant mobilité RH sur le secteur de Salis-du-Salat. Un moniteur d'éducateur au sein d'un foyer de vie, c'est également sur le secteur de Salis-du-Salat. À Saint-Gaudens, on recherche des aides-soignants pour un CDI ou pour du remplacement en intérim. Et puis on recherche aussi des infirmiers diplômés d'État sur le secteur entre Saint-Gaudens et Rieux-Volvestre. C'est l'agence Au Boulot qui recrute en ce moment. Pour plus de renseignements, vous allez sur le site internet au-boulot.com.
1: Et si vous aussi vous cherchez un emploi ou que vous avez un emploi à proposer, envoyez-nous vos annonces en allant sur notre site internet radiogalaxie31.com, rubrique annoncer. C'est avec grand plaisir que nous les diffuserons. Merci de votre fidélité. Je vous dis à très vite.

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1: Bonsoir à toutes et tous. La nuit prochaine, les averses se poursuivent en début de nuit sur les Pyrénées et sur le Piémont. Plus au nord, nuages et éclaircies se partagent le ciel dans une atmosphère fraîche, avec 6 à 8 degrés en fin de nuit. Mercredi 13 mai, porté par un vent de nord-ouest assez fort, les nuages océaniques sont nombreux, les averses sont faibles et pas généralisées. Mais l'ambiance apparaît bien fraîche avec des maximales autour de 18 degrés de Muret à Carbone, 17 degrés sur Saint-Martory, 16 degrés à Arbas. La tendance pour la suite de la semaine, l'air frais, accompagné de pluie et d'averses, gagne toute notre région jeudi pour une journée carrément automnale, avec notamment le retour de la neige au-dessus de 1500 mètres dans les Pyrénées. Il va faire frais jusqu'en fin de semaine. Bonne soirée à toutes et tous.
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un petit peu de classique, ça vous dit ? Un auteur, une histoire, un morceau. Aujourd'hui, je vais vous parler de Toccata et fugue en ré mineur de l'allemand Jean-Sébastien Bach, né en 1685 et mort en 1750. Toccata et fugue ou la puissance de l'orgue.

La toccata et fugue en ré mineur est l'œuvre la plus connue et la plus populaire de Jean-Sébastien Bach, mais certains doutes persistent sur la paternité de cette œuvre. Certains pensent qu'elle n'a pas été écrite de la main de Bach, mais d'un imitateur du nom de Johann Peter Kellner. Nul ne le saura jamais, puisque l'original a malheureusement disparu. À l'origine, la toccata était destinée à permettre à un instrumentiste de s'exercer, mais au fil du temps, elle est devenue une démonstration du talent de l'interprète. Composée à l'origine pour le clavecin, cette œuvre fut ensuite adaptée par Bach pour l'orgue et ainsi tirée de cet instrument toute la puissance de ses soufflets. Les historiens de la musique pensent que Bach a écrit cette œuvre pour mettre à rude épreuve la mécanique des orgues ainsi que le son et la jouabilité de l'instrument. Bien qu'écrite pour l'orgue, deux transcriptions existent pour piano, qui furent écrites au cours du XIXe siècle par le pianiste polonais Karl Tausig et le pianiste italien Ferruccio Busoni. Vous ne verrez plus

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Bonsoir à toutes et bonsoir à tous. Content de vous retrouver pour cette seconde partie avec 30 minutes de blues sur Radio Galaxy 98.5 FM. Détendez-vous, réduisez la lumière, enfoncez-vous dans votre fauteuil favori. Maintenant, fermez les yeux. Vous sentez ? Ce petit truc là, l'émotion, la musique, ça y est, vous y êtes. Allez, on commence en douceur pour se mettre dans l'ambiance.

Ce premier morceau, Seul dans ma chambre, Lonesome in my bedroom, de Lucius Brinson Johnson, dit Lotha Johnson, est sorti en France en 1977, soit presque un an après sa mort. Lucius Johnson avait été le guitariste de Muddy Waters de 1967 à 1970, avant de créer son propre groupe. Il est d'ailleurs venu plusieurs fois en France pour participer aux tournées du Chicago Blues Festival. Un morceau classique maintenant, très classique dans sa construction, mais avec des paroles très étranges. En effet, ici Gary B.B. Coleman nous parle d'une femme qui n'a qu'un œil. Et cela le dérange parce que ça le rend triste, parce qu'il sait que cette femme ne peut pleurer justement que d'un œil.

Le morceau suivant est plus récent, il est de Hensley Lister, un bluesman qui n'est pas américain mais britannique, tout jeune puisque né en 1976. Il aurait dû venir jouer en France au festival Guitare en scène de 2020, mais qui a été annulé pour cause de Covid. C'est donc une bonne occasion de l'écouter ici, dans ce titre, J'ai tellement envie d'elle, sorti en 99.

Le dernier morceau de ce soir date de 2015 et est perpétré par les Balcon Brothers. Ce sont bien des frères, ouais, de la scène new-yorkaise et se produit sous la forme désormais éculée d'un duo guitare-batterie. Steve, le frangin à la guitare, a flashé sur le blues rock de la première moitié des 70s et son batteur de frères retravaille à chaque fois les rythmes de façon très décomplexée. Les voici dans Sally's Blues.

0: Et voilà, c'est tout pour ce soir. Donc cette émission sera rediffusée dans 15 jours et vous pourrez retrouver la liste des titres sur la page blues du site radiogalaxie31.com. Alors comme d'habitude, si vous avez aimé ou pas, dites-le nous. Laissez un message sur la page Facebook de Radio Galaxie. Vous pouvez maintenant remettre vos chaussures, rallumer la lumière et retourner à vos occupations. Ciao.
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0: 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Et DJ Snake.
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3: Merci d'être à l'écoute de RFI. Il est minuit ici à Paris, 22h en temps universel.
2: Fanny Bay.
3: À la une, après les révélations du Wall Street Journal, l'ambassadeur américain en Israël confirme que l'État hébreu a livré des batteries de défense anti-aérienne aux Émirats Arabes Unis. Abu Dhabi impliqué donc dans la guerre américano-israélienne contre l'Iran. On fait le point en début d'édition. Un entretien exclusif d'Emmanuel Macron sur RFI France 24 et TV5 Monde. Situation au Moyen-Orient, dans l'Est de la République démocratique du Congo ou encore au Soudan. Le président français s'est livré durant une quarantaine de minutes à notre micro. Une interview à retrouver sur notre site rfi.fr. Pas de signe de circulation de l'antivirus en France. Ce mardi, la ministre de la Santé s'est montrée rassurante et a dressé le bilan. 26 cas contacts sous observation, une patiente en réanimation à Paris dans un état critique. Et puis on vous emmène faire un tour à Cannes à la fin de ce journal. La 79e édition du Festival International du Cinéma est lancée. Et derrière les strass et les paillettes, l'événement se veut aussi politique. Les Émirats Arabes Unis ont attaqué l'Iran le mois dernier, et ce dans le plus grand secret, alors que la guerre contre Téhéran n'avait été revendiquée que par les États-Unis et Israël. Ce mardi, l'ambassadeur américain en Israël a affirmé que l'État hébreu avait livré des batteries de défense anti-aérienne du Dôme de Fer à Abu Dhabi. Une déclaration qui vient étayer les révélations du quotidien américain le Wall Street Journal. D'après des sources anonymes citées par le journal, le pays du Golfe, l'un des plus frappés par les frappes lancées par l'Iran, a engagé son aviation contre une raffinerie iranienne, notamment c'était début avril. Plus de détails avec Abla Junaidi.
4: Le secret est éventé, mais c'est un secret de polichinelle, confirme Akram Kharif. Le journaliste indépendant, spécialisé en défense et sécurité, avait documenté lui-même l'engagement des Émirats Arabes Unis dans l'attaque contre l'Iran aux côtés des États-Unis et d'Israël.
5: J'avais des informations, y compris des photos qui indiquaient qu'au moins un bombardement avait été fait par des Mirage 2000-9 Emirati. C'est un appareil qui est très très rare, extrêmement rare dans la région. Il n'y a que qui les ont et donc c'est très facile à identifier. Ils ont été vus au-dessus de l'île de La Havane, mais ils avaient frappé une raffinerie, un ensemble pétrochimique là-bas.
4: Selon l'expert, d'autres actions peuvent être attribuées aux Émirats, même s'il est difficile de toutes les confirmer. Le pays, qui ne reconnaît pas son implication directe, réaffirme à chaque occasion son droit de riposter aux attaques de l'Iran. Il a été la cible de plus de 3000 engins ou drones durant la guerre, des frappes qui visaient essentiellement les bases américaines, mais pas seulement. Les Émirats ont perdu le statut de havre de stabilité sur lesquels ils ont basé leur modèle économique. La guerre n'a fait que les pousser davantage dans les bras des États-Unis et d'Israël, qui depuis le mois dernier partage son système anti-aérien avec Abu Dhabi.
3: En attendant, les négociations entre les États-Unis et l'Iran semblent dans l'impasse. Téhéran écarte tout compromis. Ce mardi, sa réponse est à prendre ou à laisser, estime le principal négociateur iranien. Réaction aux propos du président américain qui a estimé que la proposition iranienne en 14 points était bonne, je cite, à mettre à la poubelle. Donald Trump qui a comparé le cessez-le-feu entre les deux pays à un malade sous assistance respiratoire. La trêve au Liban est-elle toujours violée par Israël? Nouvelle frappe de l'État hébreu. Ce mardi, la défense civile annonce la mort de 13 personnes, dont un soldat et deux secouristes dans le sud du pays. Et ce, malgré le cessez-le-feu en vigueur depuis le 17 avril dernier. Au total, depuis le début de cette trêve, le ministère libanais de la Santé chiffre à 380 le nombre de personnes tuées par Israël. Une trêve au Liban non respectée et c'est inacceptable, juge Emmanuel Macron. Le président français a plaidé pour un cessez-le-feu pleinement respecté. Déclaration dans une interview exclusive accordée à RFI, France 24 et TV5 Monde à l'occasion de la fin du sommet Africa Forward au Kenya. Le chef d'État a également annoncé que la France allait proposer une initiative aux Nations Unies pour rouvrir le détroit d'Ormuz. Et sur la situation sur le continent africain, il s'est dit favorable à un dialogue avec le Rwanda plutôt qu'à des sanctions européennes en raison du rôle de Kigali dans la guerre dans l'est de la République démocratique du Congo. L'interview d'Emmanuel Macron est à réécouter en intégralité ce mercredi matin sur RFI à partir de 8h15 heure de Paris et dès maintenant sur notre site rfi.fr. En France, le gouvernement tente de rassurer face à une inquiétude grandissante autour de l'antivirus. Pas de signe de circulation du virus dans l'Hexagone, a dit ce mardi la ministre de la Santé. En présence de plusieurs médecins spécialistes de l'épidémiologie, Stéphanie Rist a fait le point sur la situation dans le pays devant la presse. 26 cas contacts actuellement en observation dans des établissements de santé de référence et une Française contaminée en réanimation à Paris. Elle se trouve dans un état grave, selon la ministre. De Nairobi, Emmanuel Macron a lui assuré que la situation était sous contrôle. Caroline Semaille est directrice générale de Santé publique France. Elle répond aux questions d'Ara Memgeng.
6: Aujourd'hui, on sait que nous avons 11 cas confirmés. Ils sont isolés, dépistés et pris en charge s'ils sont malades. Après, toutes les personnes qui ont été exposées dans des circonstances un peu différentes, on l'a dit par exemple lors d'un vol avec une des personnes qui était malade, toutes ces personnes sont aussi identifiées et elles vont être isolées pendant 40 jours qui est la durée de la période d'incubation.
7: Vous disiez tout à l'heure que la coopération internationale ou européenne est essentielle. Oui. Comment ça se passe aujourd'hui entre la France et les autres pays européens ?
6: Alors en fait, ça se passe très bien parce que sous l'égide de l'Organisation mondiale de la santé, et je peux vraiment vous promettre que la coordination est très importante. On était encore ce matin dans un comité en fait de sécurité sanitaire qui réunissait tous les pays et notamment les pays européens et ont partagé en fait toutes les informations qu'on avait sur nos cas, l'évolution des patients, etc. etc. Donc en fait on partage toutes nos informations entre tous les pays.
3: Caroline Semaille au micro d'Ara Memgeng. Notre travail n'est pas terminé. Le patron de l'Organisation mondiale de la santé a averti ce mardi, au lendemain de la fin des opérations d'évacuation aux Canaries du MV Ondius, le navire au bord duquel s'est déclaré l'antivirus lors d'une croisière. L'actualité, c'est également cet incident survenu dans le ciel autrichien. Des avions de chasse de l'armée de l'air autrichienne ont dû décoller lundi après l'intrusion d'appareils américains dans son espace aérien. L'affaire est révélée par le portail d'information suisse 20 Minuten et Julien Chavannes. C'est la deuxième fois que cela arrive en moins de deux jours.
8: La première alerte est lancée dimanche. Deux avions non identifiés sont repérés sur les radars. L'armée de l'air autrichienne fait décoller des chasseurs Eurofighter pour les identifier. Il s'agit en réalité d'appareils de l'US Air Force qui font alors demi-tour vers leur base de Munich en Allemagne. Même scénario ce lundi, deux autres appareils américains du même type ont survolé l'Autriche sans s'être déclarés. Premier problème, on ne survole pas un pays allié sans se faire connaître. Deuxième problème, à chaque fois, il s'agit de deux PC-12, des petits appareils utilisés par les Américains pour des opérations de reconnaissance ou de surveillance, autrement dit, des avions espions. Que faisait-il au-dessus de l'Autriche ? Deux jours d'affilée. Pour l'instant, les forces armées autrichiennes gardent le silence. Un porte-parole s'est contenté d'indiquer que l'affaire se réglerait par voie diplomatique, c'est-à-dire dans le secret des ambassades, pour limiter au maximum la médiatisation de ces survols embarrassants pour Washington.
3: Et allez, on prend la direction de Cannes, à présent dans le sud-est de la France, où le Festival international du cinéma s'est officiellement ouvert ce mardi soir, après la traditionnelle montée des marches qui a vu défiler les stars du 7e art au Palais des Festivals. La traditionnelle cérémonie d'ouverture a été lancée, un événement aux accents souvent politiques ces dernières années. Et pour cette 79e édition, Léa Boutin-Rivière, un mot est revenu plusieurs fois, résistance.
9: Quand le monde est plongé dans l'ombre, c'est peut-être dans l'obscurité des salles de cinéma que l'on peut trouver la lumière, celle qui permet de lutter encore. La maîtresse de cérémonie, Eye Haidara, a d'ailleurs dédié son discours.
10: À vous toutes et tous qui tentez de résister, ici et ailleurs.
9: Résister donc en donnant la parole à l'autre, résister aussi en regardant la réalité en face.
10: Ces histoires dessinent à elles seules toute l'humanité. Parce qu'elles disent, regarde, voilà ce qu'on ressent ici.
11: Godard, qui avait une phrase pour tout, disait on ne fait pas un film pour être prudent.
10: Aussi, je voudrais rendre hommage à ceux qui choisissent de filmer ce qu'on préférait ne pas voir.
9: Et c'est exactement ce que propose la sélection du festival cette année. Le documentaire « Viendra la révolution » de Pegah Ohragani offre une plongée dans la répression iranienne. Benimana de la Rwandaise Marie-Clémentine Douzabé-Jambo explore les cicatrices laissées par le génocide de 1994, tandis que L'abandon de Vincent Garanque revient sur les derniers jours du professeur Samuel Paty avant son assassinat. Finalement, le cinéma, c'est, comme l'a déclaré Jane Fonda,
12: un acte de résistance.
9: Ultime acte de lutte de cette cérémonie, faire ouvrir le festival par une actrice connue pour son militantisme. Avis de tempête sur la croisette, pendant 10 jours, on attend un vent de résistance.
3: Et comme film d'ouverture de la...
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1: Bon, le clumpamento s'agit d'un stage de clown. La particularité, c'est que c'est résidentiel. Donc, pendant 4 jours, on va se retrouver avec un groupe de 16 personnes. Et voilà, en train de jouer pour lâcher prise et pour pouvoir se connecter de notre côté plus authentique.
0: Il faut tout de même préciser que le stage s'est déjà déroulé 10 fois au Chili, une fois en Australie. Et là, c'est la première fois qu'il se tient en France du 14 au 17 mai à Bellegarde-Sainte-Marie. Pourquoi le choix de ce village ?
1: En fait, c'est pas le village qui l'a choisi, c'est j'ai cherché un bel endroit pour pouvoir faire les stages résidentiels. Donc, on a besoin d'un espace tranquille, avec de la structure, infrastructure pour pouvoir préparer de manger, pour pouvoir dormir. Mm-hmm. Et voilà, là, c'est un endroit qui réunit tout ça. Ils vont nous faire à manger. Voilà.
0: On a l'hébergement, tout compris sur place. Hein.
1: Oui, c'est ça. On sera avec, dans des chambres de 2-3 personnes et voilà, on va travailler toute la journée.
0: Alors aujourd'hui, est-ce qu'on peut définir ce qu'est un clown exactement ? On a tous une idée en tête, mais vous qui en avez fait votre profession, est-ce que votre approche du clown est différente de celle qu'on pourrait avoir ?
1: C'est ce qu'on connaît à notre mémoire collective. Un clown, c'est quelqu'un qui nous fait rire. Mais mon approche, c'est pas que de faire rire qu'il s'agit, c'est d'émotionner, c'est de faire de la poésie. Bah, en principe, c'est de faire rire, oui, mais pas à n'importe quel prix.
0: Le clown peut toucher des émotions plus profondes.
1: Ouais, c'est ça. Le clown, c'est un navigateur des émotions et il touche toutes les émotions.
0: Alors, on va essayer de vous présenter ce stage Clumpamento. Ça se déroule sur 4 jours en immersion. Qu'est-ce que ce format permet-il de plus qu'un simple atelier ponctuel ?
1: Pour moi, c'est que le fait d'être 4 jours en résidence, bah, on arrive à que les groupes ils se connaissent plus, que ça fait qu'on est plus en confiance, on se sent plus à l'aise. C'est important les groupes, c'est important les autres, parce qu'en fait, les clowns seuls, ils n'existent pas. S'il n'y a pas un public, s'il n'y a pas le monde, s'il n'y a pas un groupe, s'il n'y a pas un autre, les clowns, ils n'existent pas. Il est là pour les autres.
0: Vous me disiez tout à l'heure qu'on a tous un clown à l'intérieur de nous. Et là, l'objectif, ça va être de faire ressortir ce clown, justement.
1: Ouais, surtout de pouvoir rentrer dans l'énergie ludique qui nous donne les jeux. Jouer comme quand on était des enfants. Pas d'être enfantin, mais si toucher cette énergie de jeu, de jouer, de s'amuser. On cherche pas à être gagnant, on cherche juste de s'amuser, quoi, de partager la joie d'être ensemble.
0: S'amuser, pas se prendre la tête, on est là pour se détendre et vraiment passer un bon moment tous ensemble. Est-ce que le but final de ce stage, c'est pour jouer dans un cirque, est-ce que c'est pour faire des représentations en public, que ce soit dans la rue ou pour des anniversaires, par exemple? C'est quoi le but final?
1: Bah non, le but c'est pas ça, parce que pour jouer dans un cirque, dans la rue, pour devenir clown professionnel, il faut beaucoup travailler, c'est un métier qu'il y a beaucoup de travail derrière. Là c'est juste pour sentir un peu les parfums du clown dans ce sens-là, du jeu, de se sentir comme des enfants. Parce que le clown, il a ce côté comme les enfants, ce côté curieux, ce côté malin. Des fois, on me demande, est-ce que vous faites des stages pour enfants ? Je dis, eh ben non, les enfants, ils sont déjà des clowns. Et c'est à fur et à mesure qu'on grandit qu'on perd cette habilité de jouer, d'être authentique. Voilà, on les perd.
0: Est-ce qu'il faut déjà avoir une expérience théâtrale ou de scène ?
1: Et non, non. Des fois, il y a des gens qui ont fait déjà des stages. Des fois, il y a même des clowns. On n'a pas besoin d'avoir d'expérience. Même si les gens qui viennent, ils n'ont pas d'expérience, c'est presque meilleur parce qu'ils sont plus, je sais pas, vierges, je sais pas comment on dit. Ils sont plus éponges.
0: Plus éponges.
1: Ouais, ouais, ouais.
0: Et c'est ouvert à tous à partir de 18 ans.
1: Oui, c'est ça. Ouais.
0: Alors, ça se passe du 14 au 17 mai à l'abbaye du désert à Bellegarde-Sainte-Marie, en Haute-Garonne. Comment ça va se dérouler très exactement et quelles sont les différentes étapes pour les participants ?
1: D'abord, c'est se connaître un peu, mm-hmm. briser la glace. Quand on rentre dans un groupe

0: connais pas. Mais là, il s'agit justement de lâcher prise. Et on n'est là pas pour être jugé, pas pour faire les choses bien. L'erreur, ça fait partie du clown. Après, à travers le jeu, on lâche prise, on prend la confiance. Ça, c'est normal le deuxième jour. À la fin du deuxième jour, on est déjà très emballé à jouer. On fait que jouer, même quand on va manger, même quand on mange. Tout est un jeu. Et après, chacun, il choisit un nez rouge, la masque la plus petite du monde, comme outil pédagogique. Et ce nez rouge, il nous permet, c'est comme s'il nous donnait la permission d'agir, comme si personne ne nous regardait, tu vois.
1: Ça fait partie des questions que j'allais vous demander. Tous les participants auront bien son nez rouge, Cisco, hein?
0: Si, c'est ça.
1: Très important.
0: Chaque participant, il aura son nez rouge qu'il va partir avec. C'est sûr qu'il y aura des gens qui vont continuer, peut-être des autres stages, peut-être de mettre avec ses enfants. Il y a des gens peut-être qui vont les garder et jamais ils vont l'utiliser. Mais normalement, les clowns, c'est un univers, c'est une chose qui normalement touche.
1: Et alors justement, dans vos méthodes pédagogiques, vous vous appuyez notamment sur la méthode « clown toi-même ». Est-ce que vous pouvez nous expliquer de quoi il s'agit ?
0: Oui, « clown toi-même », c'est « toi-même clown ». C'est un peu dans l'idée que nous tous, on a notre propre clown. Clown toi-même, je crois aussi qu'en France, ça existe, clown toi-même. Alors, voilà, ça faisait un joli jeu de mots, et voilà, clown toi-même.
1: Clown toi-même, tout simplement. On va rappeler que le stage Clown Pamanto se déroule du 14 au 17 mai à l'abbaye du désert dans le village de Bellegarde-Sainte-Marie, en Haute-Garonne. On va préciser que le stage est complet, mais il y a une liste d'attente qui est ouverte. Hein.
0: Oui, c'est ça. Même si c'est complet, si vous voulez nous téléphoner ou vous voulez vous inscrire, comme ça on aura votre contact pour les prochains stages, les prochains clowns-pamento. Les clowns, c'est une grande famille. Il y a pas mal de pédagogues clowns, il y a pas mal des associations clowns. De plus en plus, c'est une façon de voir la vie un peu plus pétillante, un peu plus positive.
1: Et en plus, on l'a dit tout à l'heure, la pension complète pour ces 4 jours est prise en compte. Donc c'est le stage Clown Pamanto qui se tient du 14 au 17 mai à l'abbaye du désert dans le village de Bellegarde-Sainte-Marie en Haute-Garonne. 4 jours qui nous promet un véritable retour aux récréations de notre enfance. Pour plus de renseignements, vous avez un site internet qui est clownpamanto.com et c'est Cisco Margena qui est l'organisateur et qui est pédagogue de clown. Merci à vous.
0: Merci à toi.
1: Et on vous dit à très vite.
0: Ok, merci.

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Bienvenue à l'écoute du Big Cactus Country Radio Show. David Alan Cole, le dernier rebelle de l'Outlaw Country, est mort à l'âge de 86 ans. On vient de l'écouter avec l'un de ses titres emblématiques, Willie Wallon and Me. Sorti en 1976, ce morceau culte, coproduit par Waylon Jennings lui-même, s'impose comme un cri de ralliement du mouvement Outlaw. Il y retrace l'histoire de la musique pour revendiquer sa place légitime aux côtés de Willie Nelson et Waylon Jennings. Restez avec nous, dans quelques instants, Allison vous présentera trois titres inédits du prochain album des Bootleggers en avant-première, juste avant la suite de notre hommage spécialement dédié à David Alan Coe. Mais tout de suite, on va partir faire un tour dans le Bush Country de l'Australie avec William Alexander et son tout nouveau titre, Horse and Hobble Days.

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1: À l'instant, c'était Rachel Brooke avec The Real Pretender, extrait de son 7e album intitulé This One's For You. La presse américaine est unanime, c'est de la vraie country pur jus, saluée pour ses textes au réalisme brut et son ambiance honky-tonk vintage. Un style authentique et sans compromis. On enchaîne maintenant avec un chanteur de l'Illinois, Drew Baldridge. Il vient de sortir une très belle ballade country intitulée Love Needs You. Drew Baldridge.

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3: Les Bootleggers signent leur album ultime, Rust Bones and Rock'n'Roll. Cette semaine, je vous propose d'en découvrir trois extraits en avant-première.
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3: Imaginez 12 titres imprégnés de la moiteur du Bayou et de la poussière du Texas. L'album Rust Bones and Rock'n'Roll est l'ultime voyage des Bootleggers. 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En voici un extrait, Rock'n'Roll in the Bayou.

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2: Pour cet album, les bootleggers sont réunis des guitaristes et claviers virtuoses d'Austin, sans oublier la crème de la steel guitare française. Mais ce projet est aussi le vôtre. 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En avant-première, dans les news de Nashville, on poursuit avec Austin, Texas, Let Me Stay A While, les bootleggers.

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0: 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On se quitte avec le titre For You Vietnam Vets. Les Bootleggers dans les News de Nashville.

les news de Nashville avec Allison. En attendant la semaine prochaine, rendez-vous sur le www.bigcactuscountry.fr. Alors, à la semaine prochaine.

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2: Le dernier outlaw, c'était un David Allan Coe rejoint les légendes de la country. David Allan Coe, né le 6 septembre 1939, nous a quittés le 29 avril 2026 à l'âge de 86 ans. Mais l'écho de ses chansons résonnera à jamais. Il a écrit « Take this job and shove it », offrant ainsi un hymne au monde ouvrier. «

David Alan Coe fut le premier à reconnaître le potentiel du titre Tennessee Whiskey, bien avant que George Jones et dernièrement Chris Stapleton n'en fassent un classique.

0: Derrière chaque image de hors-la-loi, chaque veste en strass et chaque histoire rocambolesque, se cachait un auteur qui comprenait les gens, le chagrin et la musique country mieux que quiconque. David Alan Coe nous a offert « You never even call me by my name », un joyau signé Steve Goodman qu'il qualifiait de chanson country parfaite.
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Le 29 avril 2026, David Alan Coe s'est éteint à Dallas à l'âge de 86 ans. Sa veuve pleure l'un des plus grands auteurs de notre temps. David Alan Coe a forgé son destin dans la douleur. Il a passé 20 ans en prison, de l'enfance à l'âge adulte, pour des délits mineurs répétés. C'est d'ailleurs derrière les barreaux qu'il découvre la musique country, avant de devenir le visage le plus radical de l'outlaw country, entre veste à paillettes et corbillard Cadillac. En 1980, David Alan Coe enregistre Hank Williams Jr. Jr., un hommage fraternel à Hank Williams Jr., entouré du guitariste Dickie Betts des Allman Brothers et de l'incontournable Kris Kristofferson dans les chœurs. Il salue Hank Jr., le colosse d'1m93, qui a su sortir de l'ombre de son père, l'icône Hank Williams, pour égaler Waylon Jennings et Willie Nelson.

Jack Daniels, If You Please, c'est l'hymne déchirant des bars honky-tonk. Une chanson sur la peine de cœur et l'alcool, devenue un classique absolu du genre. En 1987, il enregistre Seven Star, une ballade pour la classe ouvrière, bien avant le succès de la version reprise plus tard par Alabama.

La mort de David Alan Coe révèle une polémique. Un disque inédit, qui date de 2017, aurait été mis de côté pour capitaliser sa disparition. En fixant la sortie à septembre 2026, les investisseurs transforment cet ultime album en un rendez-vous manqué avec ses fans, empreint de tristesse. David Alan Coe a vécu la vie que les autres se contentaient de chanter. Son œuvre restera à jamais inscrite dans l'histoire de la musique. Voici son chef-d'œuvre, Long Hair Redneck, l'hymne outlaw parfait, où il imite Mernagar face aux bikers et aux cowboys. C'était sa déclaration d'indépendance totale. Rest in peace, David Alan Coe.

À l'instant, c'était Wes Bellis avec le titre Look That Way. Vous avez certainement reconnu cette voix rocailleuse, c'est bien sûr l'ancien leader et chanteur charismatique des Steelwoods. Il trace désormais sa route en solo avec ce projet très personnel, imprégné d'influence gospel, qui annonce son album On My Way Home, à paraître le 24 juillet prochain. On enchaîne avec l'un des artistes les plus productifs de la scène indépendante, Colby Acuff. Toujours fidèle à son style outlaw authentique, il nous livre le premier extrait de son 7e album studio, Handmade Horsepower, attendu pour le 2 juin prochain. Colby Acuff, Long Way From The Bottom.

l'instant, c'était le retour en force du duo Thompson Square avec le titre « Lay It On Me », une chanson festive, typiquement sudiste et marécageuse. On va terminer en beauté avec la reine des rednecks qui reprend son trône. Gretchen Wilson ressort les guitares pour un clin d'œil à son tube légendaire Redneck Woman. 22 ans plus tard, elle n'a rien perdu de son énergie. Rappelons que le redneck, c'est ce bouseux américain, fier de ses racines, qui préfère son vieux pick-up au luxe et qui vous dit ce qu'il pense droit dans les yeux. Gretchen Wilson, Redneck Shit. Allez, je vous dis à très bientôt pour une nouvelle émission Big Cactus Country Radio Show. Bye bye. Bye bye.

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